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à tous. Les hommages se multiplient après le décès d'Édouard Balladur. Il fut un serviteur de la France exigeant, mesuré, dévoué. Salut Emmanuel Macron. Nicolas Sarkozy évoque un exemple, un mentor et un ami. Édouard Balladur est mort à Paris à l'âge de 97 ans. Après avoir été Premier ministre sous François Mitterrand, il s'était présenté à la présidentielle de 1995 et il s'était incliné au premier tour face à Jacques Chirac, son ami devenu rival. Les vacances sont terminées. Retour en classe à partir de ce mardi pour 11 millions d'élèves, rentrée qui s'annonce perturbée dans deux académies, Nantes et Toulouse, conséquence du piratage de l'éducation nationale cet été. Des logiciels, des messageries et des applications sont encore inaccessibles. L'idée divise au sein même du RN. Le député Rassemblement national Jean-Philippe Tanguy a évoqué une amende pour les femmes qui porteraient le voile dans l'espace public. Le président du parti, Jordan Bardella, se veut rassurant. Pas d'interdiction immédiate si le RN est élu à la présidentielle. La mesure serait décidée par référendum. L'affaire de la tuerie de Chevaline va-t-elle être relancée? Une arme a été retrouvée dans le lac d'Annecy, en Haute-Savoie. Un modèle qui pourrait avoir été utilisé par le tireur. En 2012, trois membres d'une famille britannique et un cycliste français avaient été tués sur une route forestière. Le mobile et l'identité du tireur sont toujours inconnus. L'Union européenne va suspendre à partir de jeudi les importations de volailles, de bœuf, de miel et de brésiliens. La Commission européenne reproche au Brésil de ne pas avoir apporté de garanties suffisantes sur la conformité de ces produits contre l'utilisation abusive d'antibiotiques dans l'élevage. En tennis, grosse déception pour Arthur Fils. Le meilleur joueur français est éliminé dès le premier tour de l'US Open. Défaite en 4-7 contre le grec Stefanos Tsitsipas. Et puis la consécration pour Sophie Adnaud. L'astronaute française va effectuer ce mardi sa troisième sortie dans l'espace depuis l'ISS. Et cette fois, en étant premier de cordée, un rôle de guide, elle fera équipe avec l'américaine Jessica Meir. Voilà pour ce point sur l'actualité. Merci de l'avoir suivi.

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1: Bonjour à tous. La mort d'Édouard Balladur, l'ancien Premier ministre, est mort à Paris à l'âge de 97 ans. Il fut un serviteur de la France, exigeant, mesuré et dévoué. Salut Emmanuel Macron. Édouard Balladur avait été le Premier ministre de François Mitterrand entre 1993 et 1995. Ami de Jacques Chirac, il était devenu son rival lors de la campagne présidentielle de 1995. Après 2 mois de vacances, plus de 11 millions d'élèves reprennent les cours ce mardi et la rentrée s'annonce perturbé dans 2 académies, Nantes et Toulouse. Conséquence du piratage de l'éducation nationale cet été, des logiciels, des messageries et des applications sont encore inaccessibles. Le sujet a été évoqué par le Premier ministre qui réunissait le gouvernement ce lundi. Sébastien Lecornu souhaite une accélération de la sécurisation cyber de l'État. Autre sujet évoqué, la préparation du budget 2027. Plusieurs partis envisagent la censure. Pour l'instant, nous n'excluons rien, a déclaré le président du RN Jordan Bardella à propos de la censure du budget par les députés de son camp. Mauvaise nouvelle pour le budget des ménages. Le prix repère du gaz augmente de 5,6% ce mardi. 6 millions de foyers sont concernés par cette hausse qui va représenter plusieurs dizaines d'euros par an. Les prix pourraient encore grimper dans les prochains mois à cause des difficultés d'approvisionnement énergétique dans le détroit d'Ormuz. C'est un jour important pour l'amitié entre la Suède et la France. Salut Emmanuel Macron. Le gouvernement suédois a signé un contrat de plus de 4 milliards d'euros pour l'acquisition de 4 frégates françaises de défense et d'intervention. Signature à l'occasion du déplacement d'Emmanuel Macron à Stockholm. Et puis Lionel Messi ne portera plus le maillot de l'Argentine. À 39 ans, le footballeur annonce qu'il prend sa retraite internationale. Meilleur buteur et joueur le plus capé de l'histoire de la sélection, il aura remporté avec l'Argentine le titre de champion du monde en 2022. Lionel Messi porte toujours les couleurs de l'Inter Miami, un contrat qui se termine en 2028. C'est la fin de cette édition. Merci de l'avoir suivi.

0: 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Bon mardi à toutes et à tous.
1: Bonjour à tous, c'est une figure de la droite française. Édouard Balladur est mort hier à l'âge de 97 ans. D'abord protégé de Georges Pompidou dans les années 60 et 70, il est le premier ministre de François Mitterrand entre 93 et 95. Ami de 30 ans de Jacques Chirac, il devient son rival lors de la campagne présidentielle de 1995 avant de perdre dès le premier tour. Édouard Balladur qui sera également rattrapé par les affaires. Il a notamment été soupçonné d'avoir détourné les fonds spéciaux de Matignon pour financer sa course à l'Élysée. Il sera relaxé. Et les hommages se multiplient. Il fut un serviteur de la France exigeant, mesuré, dévoué, a notamment écrit sur X Emmanuel Macron. Nicolas Sarkozy salue un homme qui fut pour lui un exemple, un mentor et un ami, soulignant ses désaccords politiques. Marine Le Pen a malgré tout salué un homme d'État. Dans le reste de l'actualité, c'est l'heure de la rentrée pour plus de 11 millions d'élèves, avec quelques nouveautés au programme cette année, notamment l'entrée en vigueur de l'interdiction du téléphone portable dans les lycées. Des questions sur les violences sexistes et sexuelles seront également ajoutées au questionnaire annuel sur le harcèlement scolaire. Et ce ne sont pas les seules nouveautés qui entrent en vigueur. Aujourd'hui, nous sommes le 1er septembre. La durée des arrêts de travail est désormais plafonnée à 31 jours maximum pour la première prescription, 62 jours en cas de prolongation. Autre nouveauté pour les sociétés. La facture électronique, les grandes entreprises doivent désormais pouvoir en émettre et en recevoir en passant par un logiciel de gestion spécial. Laurent Nunez appelle à la plus grande vigilance à l'approche des fêtes juives. Le ministre de l'Intérieur a transmis un courrier au préfet hier. Il évoque notamment le niveau élevé de la menace terroriste qui continue de peser sur le pays. Le ministre qui demande un renforcement des mesures de sécurité aux abords des lieux de culte et des rassemblements religieux. Et puis on termine avec un mot de sport du tennis. C'est la déception pour Arthur Fils. Le Français a été éliminé dès le premier tour de l'US Open. Il a perdu en 4-7 face au Grec Stefanos Tsitsipas. Excellent début de journée à tous.

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1: Bélier, vous serez soulagé après avoir fait le premier pas et ravi de constater que votre entente conjugale s'améliore.
2: Taureau, vous avez tendance à abuser des plaisirs de la table. Limitez plutôt votre consommation de plats en sauce.
3: Gémeaux, si vous n'arrivez pas à trouver un terrain d'entente dans votre couple, évitez les disputes et les crises de jalousie.
4: Cancer, votre acas professionnel s'envole bien vite, car l'amour de votre conjoint vous réconcilie avec la vie.
5: Lion, si votre balance penche du mauvais côté, serrez-vous la ceinture.
6: Vierge, vous vous sentez rassurée. Cela vous permet de faire des projets à long terme sans vous inquiéter.
7: Balance, vous baignez dans une atmosphère suave et tendre. Vous vibrez sur le même tempo que votre partenaire.
8: Scorpion, vous devrez faire des heures supplémentaires pour finir ce que vous avez entrepris.
9: Sagittaire, que les cœurs esselés profitent allègrement de la conjoncture astrale pour faire de nouvelles connaissances.
10: Capricorne, un regain de tension nerveuse est à prévoir aujourd'hui.
11: Gardez votre calme en toutes circonstances.
12: Verseau, vous manquez de rigueur. Pensez à harmoniser votre hygiène de vie.
13: Poisson, vous fondez comme neige au soleil devant votre partenaire. Vous êtes heureux, voilà tout.

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1: Et nous sommes le 1er septembre, aujourd'hui nous fêtons les Gilles. Et en ce 1er septembre, je pourrais vous parler de la découverte de l'épave du Titanic en 1985, de la mort de Louis XIV en 1715, ou du décès du navigateur et explorateur français Jacques Cartier en 1557. Mais le 1er septembre 1939 marque le premier véritable acte de guerre de l'Allemagne d'Adolf Hitler. L'Allemagne envahit la Pologne. Malgré un combat tenace et de lourdes pertes du côté allemand, les troupes polonaises ont été vaincues en quelques semaines. À partir de la Prusse orientale et de l'Allemagne au nord, de la Silésie et de la Slovaquie au sud, les unités allemandes, appuyées par plus de 2000 blindés et plus de 1000 avions, ont percé les défenses polonaises le long de la frontière et ont fondu sur Varsovie en une attaque d'encerclement massive. La ville se rendra aux Allemands le 27 septembre 1939. Dans le même temps, l'Union soviétique profite du chaos pour envahir l'est de la Pologne le 17 septembre. Une ligne de démarcation pour la partition de la Pologne entre l'Allemagne et l'Union soviétique s'établit le long du fleuve Boug. En juin 41, l'Allemagne nazie occupe le reste de la Pologne après l'envahissement de l'Union soviétique. La Pologne restera sous occupation allemande jusqu'en janvier 1945. La Pologne a perdu 6 millions de citoyens, dont 3 millions de Polonais juifs au cours de la Seconde Guerre mondiale. La citation du jour est signée de Lech Walesa, syndicaliste, homme d'État polonais et prix Nobel de la paix en 1983. « Nous ne pouvons nous opposer à la violence que si nous y renonçons ».

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2: Bonjour à tous. Il fut un serviteur de la France exigeant pour Emmanuel Macron. Nicolas Sarkozy salue un homme qui fut pour lui un exemple, un mentor et un ami. Les hommages se multiplient après la mort d'Edouard Balladur. Cette figure de la droite est décédée hier à l'âge de 97 ans. Il a été le premier ministre de François Mitterrand entre 93 et 95. Ami de 30 ans de Jacques Chirac, il est devenu son rival lors de la campagne présidentielle de 1995 avant de perdre dès le premier tour. Edouard Balladur qui sera également rattrapé par les affaires. Il a notamment été soupçonné d'avoir détourné les fonds spéciaux de Matignon pour financer sa course à l'Élysée. Il sera relaxé. Dans le reste de l'actualité, 11 600 000 élèves reprennent le chemin de l'école aujourd'hui. Une rentrée marquée par quelques nouveautés et notamment l'entrée en vigueur de l'interdiction du téléphone portable dans les lycées. Une rentrée également perturbée dans certaines académies après la cyberattaque de cet été. Des logiciels et des messageries sont encore inaccessibles. Deux nouvelles investigations 14 ans après le drame de Chevaline. Une arme a en effet été retrouvée en août dans le lac d'Annecy et des analyses doivent être menées afin de déterminer si elle est liée au meurtre de Chevaline en Haute-Savoie. On le rappelle, en 2012, un Britannique d'origine irakienne, son épouse et sa belle-mère ont été retrouvés morts dans leur voiture, tués de plusieurs balles dans la tête. Un marché de plus de 4 milliards d'euros entre la France et la Suède. Les deux pays ont conclu hier une série de contrats à l'occasion de la visite d'Emmanuel Macron à Stockholm. Les Suédois qui ont notamment commandé 4 frégates françaises. Les ministres de la Défense suédois et français ont également signé des accords de coopération. Et puis en football, c'est la fin de la carrière internationale de Lionel Messi. Dans un message posté hier sur Instagram, l'attaquant argentin de 39 ans annonce qu'il ne portera plus le maillot de l'Albicéleste. Lionel Messi compte 207 sélections, a inscrit 125 buts avec l'Argentine et a notamment remporté une Coupe du Monde en 2022. Excellent début de journée à tous.

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2: Comment peut-on rendre hommage à l'une des plus belles régions de France sans être finalement natif de celle-ci? Tout simplement en passant quelques jours là-bas et en y découvrant ses charmes et ses traditions grâce à des amis proches qui auront conduit Francis Cabrel à se pencher sur la Haute-Savoie. Une région qu'il découvrira donc à la fin des années 70, parti se détendre quelques jours chez les parents de l'un de ses meilleurs amis à Sallanches. Francis tombera alors sous le charme des Alpes et du Mont-Blanc mais aussi de ses habitants et plus particulièrement de la dame de Haute-Savoie. La propre mère de son meilleur ami, un bout de petite femme, excellente cuisinière, spécialisée dans la fondue, fascinante et qui deviendra, bien malgré elle, le personnage principal de l'album Fragile qui sortira en 1980.

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1: Goethe Maurier Bissam. Bonne journée. Bonjour tout le monde.
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1: Le sujet du jour concerne la vie en société. Pour porter plainte, il faut avoir fait le mur. Trop de lois mènent au pas de loi. S'entendre avec des durs, quel paradoxe! Prendre des billets pour aller voir une pièce, est-ce un comble ou un paradoxe? Si tu penses à toi, tu seras toujours couvert. Mauvais électeur, celui qui ne médite pas. Le comble d'un vote, c'est qu'il fasse schisme. Une campagne électorale, c'est une campagne urbaine.
2: Aujourd'hui, 1er septembre, bonne fête aux Gilles et pare-balles.
1: Wann schreit um Egidi, war viel Trivel nicht zittig.
2: Si à la Saint-Gilles, le temps n'est pas sûr, beaucoup de raisins ne seront pas mûrs.
1: Götterdein, alle. 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
1: C'est la rentrée, nous sommes le 1er septembre et qui dit nouveau mois dit aussi quelques nouveautés. On fait le point sur l'essentiel de ce que vous devez savoir dans cette édition. Du nouveau concernant les arrêts de travail, ils sont désormais plafonnés et ne pourront pas dépasser 31 jours pour la première prescription. Chaque prolongation ne pourra pas dépasser 62 jours. Une mesure inscrite dans la loi de financement de la Sécu, motivée par l'augmentation du nombre d'arrêts de travail ces dernières années. Une nouvelle aide pour l'achat ou la location d'une voiture électrique d'occasion, environ 337 euros par véhicule et jusqu'à 2360 euros pour les professionnels du service à la personne et à l'aide à domicile. Ce coup de pouce est ouvert à tous sans condition de revenu pour les modèles immatriculés entre 2017 et 2023. Gardez un œil sur votre boîte aux lettres ou votre boîte mail. Si vous êtes propriétaire, vous allez recevoir votre avis de taxe foncière à partir du 19 septembre. Ceux qui le payent d'un coup l'ont normalement déjà reçu. La taxe foncière doit être payée avant le 20 octobre si vous optez pour le règlement en ligne. Pour les autres moyens de paiement, vous avez jusqu'au 15. Un coup d'œil à présent sur le calendrier. Les journées européennes.

du patrimoine auront lieu les samedis 19 et dimanche 20 septembre, l'occasion de visiter gratuitement de nombreux monuments. L'automne commencera officiellement le mercredi 23 septembre. Côté fruits et légumes de saison, c'est le début de la période du raisin, mais aussi des pommes et des poires. Profitez des dernières tomates, courgettes et aubergines avant l'arrivée des courges, des choux ou encore des poireaux.

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1: Aujourd'hui, une petite anecdote sur les Beatles et Michael Jackson. Elle est assez surprenante. Saviez-vous que les Beatles, musiciens hors pair, ne savaient ni lire ni écrire la musique? C'est Paul McCartney lui-même qui l'a avoué lors d'une interview en 2018. Pour info, Michael Jackson non plus ne savait ni lire ni écrire la musique. Il passait ses nuits à composer des mélodies dans sa tête et les lendemains en studio, il demandait à ses musiciens de reproduire sur leurs instruments de musique ce qu'il leur chantonnait à la bouche. Comme quoi, on peut créer des tubes à succès sans notion de solfège. À demain pour une nouvelle info.

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1: Bonjour à tous, c'est le jour de la rentrée scolaire. 11 600 000 élèves sont attendus dans les classes aujourd'hui, une rentrée marquée par quelques nouveautés et notamment l'entrée en vigueur de l'interdiction du téléphone portable dans les lycées. Au collège, dès ce mois-ci, des cours d'éducation financière seront généralisés en classe de 4e avec le passeport d'éducation économique, budgétaire et financière. Quelques nouveautés également pour les Français avec cette mauvaise nouvelle pour le portefeuille. Le prix du gaz augmente en moyenne de 5,6%. Cette hausse concerne quelques 6 millions de ménages. Autre nouveauté, la facture électronique. Les grandes entreprises doivent désormais pouvoir en émettre et en recevoir en passant par un logiciel de gestion spéciale. Près de 5 millions d'acteurs économiques sont concernés. Dans le reste de l'actualité, c'est une personnalité emblématique de la 5e République qui disparaît. Édouard Balladur est mort hier à l'âge de 97 ans. Il a été le premier ministre de François Mitterrand entre 93 et 95. Il devient le rival de Jacques Chirac lors de la campagne présidentielle de 95 avant de perdre dès le premier tour. Il a également été soupçonné d'avoir détourné les fonds spéciaux de Matignon pour financer sa course à l'Élysée. Il sera relaxé. L'Union européenne suspend ses importations de viande brésilienne à partir de jeudi. Les Brésiliens n'auraient en effet pas respecté les règles européennes sur l'utilisation abusive des antibiotiques dans l'élevage. Cette suspension concerne également les œufs et le miel. En 2025, le Brésil était le deuxième exportateur vers l'Europe de viande bovine avec plus de 92 000 tonnes de produits représentant plus de 713 millions d'euros. Aux États-Unis, cette violente agression dans le quartier touristique de Times Square à New York, une femme munie de deux couteaux a poignardé deux personnes. Une des victimes, une femme, est morte. La suspecte âgée de 49 ans a été abattue par la police. Elle était connue pour des troubles psychiatriques. Et puis Sophie Anneau de nouveau dans le vide spatial. La Française effectue aujourd'hui sa troisième sortie de la Station Spatiale Internationale. L'astronaute sera notamment chargée de remplacer un rétroréflecteur de l'ISS et de réaliser des opérations de maintenance. Excellent début de matinée à tous.

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1: Bonjour à tous, ravi de vous retrouver pour notre grand coup de projecteur sur l'actualité de la vallée de la Bruche. Aujourd'hui, nous prenons un grand bol d'air frais, puisqu'on parle de rando. Partage et découverte avec le grand retour d'une institution locale, les sentiers plaisir, après un cru 2025 exceptionnel qui a rassemblé près de 1400 marcheurs sur 115 sorties thématiques. La saison 2026 s'annonce particulièrement dense et prometteuse. Pour cette 37e édition, le maître mot reste inchangé, la gratuité, la simplicité et la passion. Et pour en parler, nous accueillons Simone de l'Office de tourisme de la Vallée de la Bruche. Bonjour Simone.
2: Bonjour à tous et à toutes.
1: Alors justement, vous parlez de la variété de ces sorties. En 2025, le patrimoine historique représentait une part majeure, mais la nature et les sorties familiales étaient aussi très fortes. Qu'est-ce qui attend concrètement les marcheurs pour cette nouvelle édition de 2026? On parle d'observation des oiseaux, des aquarelles ou encore des légendes locales.
2: Oui, alors Pierre, cette année, évidemment, on a toujours à cœur d'étoffer notre programme. Cette année, au programme, 117 sorties, date de sortie, je précise, avec 62 sorties différentes. Et cette année, nous faisons écho à l'année du pastoralisme décrétée par l'ONU. Et donc, nous aurons des sorties axées sur l'élevage, le pâturage, le bétail et donc ces relations très direct avec l'entretien des paysages.
1: Comment les sentiers plaisir vont-ils mettre en valeur nos montagnes et l'ouverture des paysages et le monde agricole cette saison ?
2: Dans ce cadre-là, nous faisons évidemment appel aux AFP, hein, aux associations frontières pastorales qui sont nombreuses dans la vallée. Et donc, les visiteurs, randonneurs auront l'occasion de découvrir les actions donc, de ces associations frontières pastorales sur tout le territoire. Alors, j'aimerais aussi mettre en avant cette année, vu les conditions météorologiques particulièrement exceptionnelles cette année, on espère qu'elles le resteront, et de mettre l'accent donc, pour les personnes un peu fragiles sur les sorties qui sont estampillées avec un petit nuage, donc les sorties qui se déroulent principalement sur des parcours ombragés. On n'oublie pas les principes de base pour participer à une randonnée. Bien évidemment, tout le monde, chacun est le bienvenu, mais n'oubliez pas donc de vous munir pour chaque sortie d'eau, évidemment, pour vous hydrater. N'entamez pas de sortie si vous estimez que vous n'êtes pas capable de la faire. Et évidemment, équipez-vous d'un couvre-chef, d'un chapeau, d'une casquette, et évidemment de quoi manger aussi, et des protections solaires qui s'imposent par les températures actuelles. Dépoussiérez vos chaussures, sortez vos chapeaux, vos casquettes, et puis je vous dis à tous, à bientôt sur nos sentiers, et très bel été à vous.
1: Un immense merci Simone pour toutes ces précisions qui nous donnent déjà envie d'enfiler nos chaussures de randonnée. On rappelle que le livret contenant les 117 sentiers plaisir est déjà disponible au niveau de l'Office du tourisme pour planifier vos sorties de la saison dans la vallée de la Bruche. Dernière recommandation, nous vous conseillons, suite aux périodes de canicule, de vérifier 48 heures avant sur le Facebook de l'Office du tourisme si la marche aura bien lieu. Voilà, c'est la fin de notre émission. Merci à tous de nous avoir suivis. Excellente journée à tous sur RCB.

0: Goethe Moirier Bissarme. Bonne journée, bonjour tout le monde.
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0: Le sujet du jour concerne la vie en société. Pour porter plainte, il faut avoir fait le mur. Trop de lois mènent au pas de loi. S'entendre avec des durs, quel paradoxe! Prendre des billets pour aller voir une pièce, est-ce un comble ou un paradoxe? Si tu penses à toi, tu seras toujours couvert. Mauvais électeur, celui qui ne médite pas. Le comble d'un vote, c'est qu'il fasse schisme. Une campagne électorale, c'est une campagne urbaine.
1: Aujourd'hui, 1er septembre, bonne fête aux Gilles et pare-balles.
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1: Si à la Saint-Gilles, le temps n'est pas sûr, beaucoup de raisins ne seront pas mûrs.
0: Götterdein, alle. 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
2: 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Bonjour à tous. Des nouveautés au programme de la rentrée 2026. 11 600 000 élèves ont repris ce matin le chemin de l'école. L'utilisation des téléphones portables est désormais interdite dans les lycées. Des exceptions pourront être prévues par le règlement intérieur. Des questions sur les violences sexistes et sexuelles seront également ajoutées au questionnaire annuel sur le harcèlement scolaire. Et les politiques font également leur rentrée scolaire. Emmanuel Macron est aujourd'hui dans un lycée de Mans dans l'Auxerre. Le candidat Renaissance à la présidentielle, Gabriel Attal, est dans une école primaire des Hauts-de-Seine. Le groupe La France Insoumise à l'Assemblée nationale présente de son côté un plan d'urgence rentrée scolaire. Des changements également pour les retraites des femmes. Elles seront revalorisées pour celles qui ont élevé des enfants. Leur retraite se basera désormais sur les 24 meilleures années de leur carrière, 23 pour celles qui ont eu 2 enfants ou plus. Il fut un serviteur de la France exigeant pour Emmanuel Macron. Nicolas Sarkozy salue un homme qui fut pour lui un mentor, un exemple et un ami. Les hommages se multiplient après la mort d'Edouard Balladur. Cette figure de la droite est décédée hier à l'âge de 97 ans. Une vie politique marquée notamment par sa rivalité avec Jacques Chirac lors de l'élection présidentielle en 1995. Le bilan s'alourdit encore après la coulée de boue dévastatrice au Népal. La violente crue de mercredi dernier a fait dans le pays 987 morts. Le bilan provisoire de la catastrophe est donc désormais de 1003 morts en comptant les 16 victimes recensées en Chine. Plus de 4400 personnes sont toujours portées disparues, dont 4 Français. 30 ans après la mort de Tupac aux États-Unis, un ancien membre d'un gang de Los Angeles a été reconnu coupable du meurtre de la légende du rap. Duane Davis était jugé pour avoir commandité le meurtre et fournit l'arme du crime. Un drame lié aux contentions entre 2 labels de musique, chacun recourant à un gang rival pour assurer la protection de ses artistes. Et puis on termine avec un mot de tennis, c'est la déception pour Arthur Fils. Le Français a été éliminé dès le premier tour de l'US Open. Il a perdu en 4-7 face au Grec Stefanos Tsitsipas. Excellente matinée à tous.
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3: Bonjour la vallée, bienvenue sur les ondes d'RCB. Vous êtes en compagnie de Tamara. Nous sommes le 1er septembre, alors bonne rentrée à tous les élèves. On souhaite une bonne fête également au Gilles aujourd'hui. Et côté anniversaire de star, il y a 3 chanteurs. Le premier, eh bien, c'est John Jeong-kook, mieux connu sous le nom de Sen Jeong-kook, qui est né un 1er septembre 1997 en Corée du Sud. Chanteur, danseur et compositeur sud-coréen, il est membre du boys band sud-coréen les BTS. Notre chanteuse qui fête son anniversaire aujourd'hui, c'est Lam de son nom de scène. Sinon, de son vrai nom, c'est Lamia Laoui, née un 1er septembre 71 dans le 12e arrondissement de Paris. Chanteuse franco-tunisienne de pop et de R&B, elle a vendu 4 millions de disques. Son style musical oscille entre la variété française et un style plus urbain. Durant sa carrière, elle a obtenu 2 disques d'or, 1 double disque d'or, 3 singles d'or, 1 single de platine et 2 diamants. Et enfin, c'est l'anniversaire de Gloria Estefan, née Gloria Fajardo Garcia, née un 1er septembre 1957 à La Havane. Chanteuse, auteure, compositrice et interprète, également actrice et entrepreneuse cubano-américaine. Donc vous l'aurez compris, on s'écoute les BTS, il y aura Lam et Gloria Estefan. Je vous retrouve dans quelques minutes pour nos infos du jour.

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1: Et pour les infos du jour, on démarre avec quelques inforoutes. Tout d'abord concernant Salles sur la RD 1420. Travaux du giratoire, phase 1 des travaux. Une déviation de la circulation est prévue jusqu'au 30 septembre. Les travaux d'apaisement de la vitesse qui seront menés par la CEA sur la RD 1420 donc fermera totalement cette route sur le tronçon délimité par les intersections vers le col du Hans et vers Solsur. La fermeture programmée du tunnel de Schirmeck le lundi 7 septembre de 8h30 à 11h30. Il vous faudra prendre la déviation via Schirmeck-Labrocque. Et pour les activités du jour, on démarre avec la médiathèque de Schirmeck, c'est la rentrée. Et pour ce mardi de 15h à 18h, vous avez rendez-vous pour l'atelier Pelote et Papote. C'est pour tout public et en accès libre. On vous rappelle également que l'atelier de jus de pomme est ouvert chaque jour à partir de 8h sauf le dimanche. Ça y est, c'est le démarrage de la campagne de jus de pomme. Pensez à prendre rendez-vous pour le jour de dépôt et de pressage de pommes à l'atelier. La reprise des bouteilles vides est assurée. On vous annonce une réunion publique à Natzwiller concernant l'avenir de l'école. Vous êtes invité par le RPI Natzwiller, Neuwiller et Wildersbach. Ce sera le jeudi 10 septembre à 19h à la salle de La Rotten à Natzwiller, ouvert à tous, parents, habitants et élus, pour décider ensemble de ce que vous voulez pour votre école et pour comprendre les enjeux, vous informer, échanger et poser vos questions. On poursuit avec les horaires des maisons France Service. Vous êtes accueillis à Schirmeck tous les mardis de 14h à 16h30 et du côté de Salles jusqu'à 12h15 et de 14h à 17h. Voilà pour les infos locales. On s'écoute Charlotte Cardin, il y aura M, Gorillaz ou encore Queen. Une petite page de publicité. Je vous retrouve à 9h30 pour la météo du jour sur RCB. Très bonne écoute.

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À l'instant, Joyce Jonathan, et on se retrouve pour la météo du jour. Les hautes pressions vont gonfler un peu ce mardi sur l'Alsace. En conséquence, le temps s'annonce plus calme que la veille.

0: avec un vent nettement plus faible. Côté ciel, quelques nuages peuvent circuler par moment, mais sans aucun risque de pluie. La chaleur est agréable et de saison, vu qu'on atteint les 23 degrés. C'est un temps qui va rester anticyclonique et plus chaud ces prochains jours, puisqu'à partir de demain, on oscille entre 13 et 25, 27 et 31 degrés pour vendredi et samedi. Tout de suite, votre horoscope, ce sera suivi de Axel Red. Il y aura Michel Berger, Jane ou encore les 21 Pilots. À 10h, c'est votre flash d'information. Et restez à l'écoute car j'ai un cadeau pour vous. 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Donc restez à l'écoute d'RCB.
1: Horoscope.
2: Bélier, vous serez soulagé après avoir fait le premier pas et ravi de constater que votre entente conjugale s'améliore.
3: Taureau, vous avez tendance à abuser des plaisirs de la table. Limitez plutôt votre consommation de plats en sauce.
4: Gémeaux, si vous n'arrivez pas à trouver un terrain d'entente dans votre couple, évitez les disputes et les crises de jalousie.
5: Cancer, vos tracas professionnels s'envolent bien vite, car l'amour de votre conjoint vous réconcilie avec la vie.
6: Lion, si votre balance penche du mauvais côté, serrez-vous la ceinture.
7: Vierge, vous vous sentez rassurée. Cela vous permet de faire des projets à long terme sans vous inquiéter.
8: Balance, vous baignez dans une atmosphère suave et tendre. Vous vibrez sur le même tempo que votre partenaire.
9: Scorpion, vous devrez faire des heures supplémentaires pour finir ce que vous avez entrepris.
10: Sagittaire, que les cœurs esselés profitent allègrement de la conjoncture astrale pour faire de nouvelles connaissances.
11: Capricorne, un regain de tension nerveuse est à prévoir aujourd'hui.
12: Gardez votre calme en toutes circonstances.
13: Verseau, vous manquez de rigueur. Pensez à harmoniser votre hygiène de vie.
14: Poisson, vous fondez comme neige au soleil devant votre partenaire. Vous êtes heureux, voilà tout.
15: Dieu non merci.

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1: On s'écoute Angèle avec son titre Dis-le, et la chanteuse Angèle vient d'annoncer une tournée internationale. Elle sera de passage le 28 septembre 2027 au Zénith de Strasbourg, l'ouverture de la billetterie officielle. C'est à partir de ce samedi.

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à tous, ils sont de retour à l'école. 11 600 000 élèves ont fait leur rentrée scolaire ce matin avec son lot de nouveautés. Des programmes inédits entrent en vigueur pour plusieurs matières et dans différents niveaux. À la fin de la maternelle, les élèves devront par exemple maîtriser 2500 mots. Le ministère de l'Éducation nationale lui insiste sur l'apprentissage de la lecture et de l'écriture. Quelques nouveautés également pour les Français, notamment la facture électronique. Les grandes entreprises doivent désormais pouvoir en émettre et en recevoir en passant par un logiciel de gestion spécial. Autre changement, le principe de pollueur-payeur entre en vigueur pour les PFAS, ces polluants dits éternels. Les industriels dont les usines rejettent de manière significative ces substances devront s'acquitter d'une redevance de 100 euros par 100 grammes. C'est une personnalité emblématique de la 5e République qui disparaît. Édouard Balladur est mort hier à l'âge de 97 ans. Il a été le premier ministre de François Mitterrand entre 93 et 95. Il devient le rival de Jacques Chirac lors de la campagne présidentielle de 95 avant de perdre dès le premier tour. Il a également été soupçonné d'avoir détourné les fonds spéciaux de Matignon pour financer sa course à l'Élysée. Il sera relaxé. L'office public chargé d'indemniser les victimes d'accidents médicaux n'est pas assez efficace. C'est le constat de la Cour des comptes dans un rapport publié hier. Pour les sages, il doit mieux se faire connaître du public et communiquer avec les patients. L'ONIAM, on le rappelle, indemnise à l'amiable des victimes d'accidents médicaux, mais aussi des personnes ayant eu des problèmes de santé après des vaccinations obligatoires, des transfusions ou la prise de médicaments. La Russie a de nouveau frappé l'Ukraine. Une attaque massive de missiles balistiques et de drones russes a tué au moins 9 personnes à Kiev et dans sa région. Un dépôt ferroviaire a notamment été visé. Et puis, Sophie Adnaud de nouveau dans le vide spatial. La Française effectue aujourd'hui sa 3e sortie de la Station Spatiale Internationale. Cette fois, l'astronaute, accompagnée d'une autre astronaute américaine, sera chargée de remplacer un rétroréflecteur de l'ISS et de réaliser plusieurs opérations de maintenance. Excellente matinée à tous.

Léa Castel, abîmée, on va s'écouter George Michael avec le titre Face. 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Il y aura une animation avec DJ Chris. 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Et à 19h, il y aura un concert. Et je vous pose cette question. 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Bonne chance à tous!

Félicitations à notre gagnante qui vient de remporter son panier Coffity Valley. Mais je continue de vous gâter. Ce week-end au cinéma Le Royal, il y a deux projections prévues. Tout d'abord le samedi 5 septembre à 20h30, ce sera Mutiny, du genre action et thriller, réalisé par Jean-François Richet. Et pour le 6 septembre, le dimanche à 17h, ce sera La Patte Patrouille, animation et aventure pour toute la famille. Alors si vous souhaitez remporter vos deux entrées adultes et une entrée enfant pour le film de votre choix, il faut répondre à une petite question. Je vous demande quel est le nom exact du film Patte Patrouille. Quel est le nom du film Patte Patrouille qui sera projeté ce dimanche à 17h au cinéma Le Royal et vous remportez vos trois entrées. 03 88 97 89 39. Bonne chance à tous!

Tame Impala avec Dracula. On s'écoute les Pointer Sisters. I'm so excited. Et je vous répète la question pour vous faire gagner vos entrées pour le cinéma Le Royal. Ce 6 septembre à 17h30, c'est la projection du nouveau film de la Pâte Patrouille. Pour l'histoire, lorsqu'une mystérieuse tempête surprend leur navire, la Pâte Patrouille s'échoue sur une île tropicale encore inexplorée et peuplée de dinosaures. Ils y rencontrent Rex, un chiot courageux installé sur l'île depuis des années et devenu un véritable expert des dinosaures. Alors si vous souhaitez aller voir ce film en famille, pour gagner vos deux entrées adultes et une entrée enfant, je vous demande quel est le titre de ce film de la Pâte Patrouille. Quel est le titre du film de la Pâte Patrouille projeté ce week-end? 03 88 97 89 39.

Félicitations à notre gagnant. Alors, je vous propose d'écouter votre chronique sans CO2 et je vous retrouve à 10h30 pour l'activité associative dans la vallée.

0: numéro 2.
1: La remorque à vélo qui remplace votre seconde voiture. Tout de suite, votre chronique innovation. Faire les courses, emmener son chien ou partir en vacances à vélo, comment transporter tout ce qu'on veut sans avoir besoin de prendre la voiture? C'est la question que s'est posée Fabrice Clavier à la Bernerie en Ray en Loire-Atlantique. Cet ancien chaudronnier a imaginé une remorque pour vélo, pas tout à fait comme les autres. Elle s'appelle Sterny Trailer et son objectif est simple, pouvoir l'utiliser presque partout, au quotidien comme pendant les vacances. Concrètement, la remorque peut transporter jusqu'à 75 litres de matériel et en dépliant ses extensions, on peut atteindre 135 litres. Mais son originalité, c'est surtout qu'elle change de forme. En quelques secondes, l'attache qui sert à fixer la remorque au vélo peut devenir une poignée. La remorque se transforme alors en chariot, pratique pour faire ses courses par exemple. Et pour les vacances à vélo, elle peut aussi devenir une valise. On déplace ses grandes roues sur les côtés, de petites roulettes prennent le relais et on peut alors l'attirer comme un bagage. Sa structure en aluminium recouverte d'une toile en polystère recyclable résiste également à l'eau. Après 4 ans sans salaire pour développer son idée, l'inventeur a enfin passé le cap de l'industrialisation. Il vient de présenter 3 exemplaires lors d'un grand rassemblement de cyclotourisme en Mayenne. La commercialisation démarre avec une première série de 100 remorques et l'inventeur ne compte pas s'arrêter là. Il travaille déjà sur une tente transportable pensée

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1: Et pour les manifestations à venir, on démarre avec la locomotive de Viche. Demain, le mercredi 2 septembre, la loco fait ses comptes et on vous parle de super-héros. Rendez-vous à 10h. Du 3 au 6 septembre, c'est le festival Bugatti à Molsheim d'Orlisheim. Pour à partir de ce jeudi, rendez-vous dès 14h, accueil et exposition des Bugatti au Pur Sang, rue de la Commanderie à Molsheim. Vendredi, on vous donne rendez-vous dès 8h à l'accueil du Pur Sang. Il y aura aussi un rendez-vous au musée Lalique de Wingen-sur-Moder. Et enfin, on terminera avec une cérémonie à 17h auprès des sépultures de la famille Bugatti à d'Orlisheim. Pour ce 4 septembre à 20h, c'est le karaoké au repère à la salle socioculturelle de la médiathèque de Schirmeck. Pour accompagner la soirée, de bonnes crêpes et une buvette sur place, le tarif est de 6€ par adulte, 4€ pour les moins de 16 ans. C'est gratuit pour les moins de 6 ans. Pensez à réserver, attention, uniquement par SMS. La MJC de Wildersbach vous invite au Marche Comté, ces promenades nocturnes captivantes qui vous plongent dans les légendes et l'histoire du banc de la Roche. Ces balades sont ponctuées de pauses gourmandes. Le prochain rendez-vous, c'est ce samedi à 18h et le dernier rendez-vous, le 19 septembre à 17h50. Le tarif 15€ par adulte, 12€ pour les moins de 12 ans. On poursuit avec le bicentenaire de la disparition de Jean-Frédéric Oberlin. Ce dimanche à 17h, rendez-vous à l'église de Solbar. C'est le concert Jean-Frédéric Oberlin au temps de la Révolution par Mathieu Schweiger, pianoforte et Lannis Gossin, ténor. De Mozart à Beethoven, en passant par Gluck et plusieurs compositeurs de la génération révolutionnaire, le programme fera dialoguer musique et histoire et suivra les liens parfois inattendus qui unissaient Strasbourg, l'Alsace, le banc de la Roche et les grands foyers intellectuels et musicaux de l'époque. L'association Récré Loisirs vous annonce la reprise du yoga. La reprise, c'est le 7 septembre pour tous, débutants et confirmés. Détente, équilibre, souffle et convivialité. Les cours reprendront tous les lundis soirs de 18h à 19h15. Alors offrez-vous un moment de bien-être chaque semaine. Ils vous attendent nombreux. Tapis, tenues confortables et bouteilles d'eau vous sont conseillés. N'hésitez pas à les contacter par téléphone. On poursuit avec la fanfare Brass Météor pour le 12 septembre, organisée par l'Harmonie Fanfare de Rotto. On vous donne un rendez-vous pour cette soirée musicale. L'entrée est libre dès 19h au Royal à Rotto. Il y aura une restauration sur place avec spätzleflette, bâtons de Rotto et crêpes. Et il y aura plusieurs sortes de bières Météor à déguster. C'est sans manquer la fête du sport de la Vallée de la Bruche le 12 septembre à Boiséo à la Broc. RCB sera en direct pour une émission spéciale. C'est ouvert à toute la famille de 10h à 17h. Restauration et animation. Pour les enfants, parcours ninja et stand de maquillage. Alors venez rencontrer les associations sportives de la Vallée et essayez de nombreuses activités. Toujours pour le 12 septembre, soirée bavaroise à la salle des fêtes des Tuileries à Stil. C'est dès 19h30, l'entrée est à 12€. Restauration avec currywurst, knack, frites et bretzel. Il y aura plusieurs sortes de bières et de créments. Animation par DJ Fon Bretzeland. Et si vous venez déguisé en tenue bavaroise, une boisson vous sera offerte. C'est les portes ouvertes de l'Amicale du Tir Saint-Hubert à Viche. Rendez-vous au stand Émile Clerc ce dimanche 13 septembre de 10h à 17h. Vous pourrez découvrir le tir au pistolet, à la carabine, le tir au plateau, le tir à l'arc et il y aura aussi un parcours nature. Vous pouvez réserver un couscous pour le repas du midi, 25€ par adulte, 13€ pour les 6 à 12 ans. C'est gratuit pour les moins de 6 ans. Sinon, il y aura une petite restauration proposée avec merguez, saucisses, knack et frites. Le dimanche 13 septembre, c'est une brocante avec emplacement gratuit. Petite restauration et buvette de 6h à 18h, selon la météo. On vous donne rendez-vous sur la place du village et à l'étang de pêche qui borde la D1420. C'est organisé par le comité des fêtes de Bourbruche. Un concert de l'Harmonie Cecilia de Lutzelou sous la direction de Nicolas Lobner. C'est à la MJC de Baramba le 18 septembre à 20h30, entrée libre et plateau. Pour les cours de danse, modern jazz et initiation classique à la MJC de Baramba, si vous souhaitez vous inscrire, rendez-vous le 19 septembre de 9h à 11h directement à la MJC. Et pour les journées du patrimoine, rendez-vous à Mulbar-sur-Bruche, musique et poésie en alsacien et en français. C'est le samedi 19 septembre à 15h dans la cour de l'école. Il y aura un plateau au profit de la restauration de l'orgue. Et toujours pour les journées européennes du patrimoine, Élodie Pascaline Baron vous invite à une promenade commentée au cœur du cimetière ancien de la Broc. On vous donne rendez-vous les 19 et 20 septembre à 14h pour découvrir l'histoire du cimetière, la symbolique funéraire et les enjeux actuels. On poursuit avec le Café de la Couronne Verte, qui est ouvert depuis 1890. Il ouvre ses portes pour les Journées du Patrimoine. Vous pourrez y découvrir les peintures murales de Camille Brown, datant de 1899, ainsi que le mobilier et la boiserie de l'époque. Il y aura aussi un diaporama qui va retracer la vie et la carrière du peintre, ses liens avec sa famille baron-bachoise, ainsi que le contexte historique de l'époque, qui vous sera présenté le dimanche à 11h15 et 16h15 par les membres de l'association Préserver le Patrimoine et la Mémoire de la Vallée de la Bruche. Voilà pour les prochaines manifestations. Si vous avez besoin d'un renseignement, n'hésitez pas à toutes les retrouver sur le site radio-rcb.fr dans l'onglet événements. Je vous souhaite une très belle journée sur RCB et on reprend avec Marc Lavoine et Patrick Fiori. Il y aura Boy George, Céline Dion, Kenji Girac ou les Cool and the Gang. À 11h, c'est votre flash d'information. À 11h15, la recette du jour.

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à tous. Des nouveautés au programme de la rentrée 2026. 11 600 000 élèves ont repris ce matin le chemin de l'école. L'utilisation des téléphones portables est désormais interdite dans les lycées. Des exceptions pourront être prévues par le règlement intérieur. Des questions sur les violences sexistes et sexuelles seront également ajoutées au questionnaire annuel sur le harcèlement scolaire. À noter qu'Emmanuel Macron est lui attendu aujourd'hui dans un lycée de Mende en Lozère. Et ce ne sont pas les seules nouveautés qui entrent en vigueur aujourd'hui. Nous sommes le 1er septembre et la durée des arrêts de travail est désormais plafonnée à 31 jours maximum pour la première prescription, 62 jours en cas de prolongation. Autre nouveauté pour les sociétés, la facture électronique. Les grandes entreprises doivent désormais pouvoir en émettre et en recevoir en passant par un logiciel de gestion spéciale. C'est une personnalité emblématique de la 5e République qui disparaît. Édouard Balladur est mort hier à l'âge de 97 ans. Une vie politique marquée notamment par sa rivalité avec Jacques Chirac lors de l'élection présidentielle de 1995. Et les hommages, eux, se multiplient. Nicolas Sarkozy, notamment, salue un homme qui fut pour lui un exemple, un mentor et un ami. De nouvelles investigations, 14 ans après le drame de Chevaline. Une arme a en effet été retrouvée en août dans le lac d'Annecy. Des analyses doivent être menées afin de déterminer si elle est liée au meurtre de Chevaline en Haute-Savoie en 2012. Un nouveau concurrent pour la SNCF, l'entreprise privée Velvet a reçu sa licence d'exploitation de trains à grande vitesse en France. Étape majeure avant de pouvoir mettre ses rames en service. Son lancement est prévu d'ici 2 ans. L'Union européenne suspend ses importations de viande brésilienne à partir de jeudi. Les Brésiliens n'auraient en effet pas respecté les règles européennes sur l'utilisation abusive des antibiotiques dans l'élevage. Cette suspension concerne également les œufs et le miel. Et puis en football, c'est l'heure des derniers transferts pour les clubs français. Le mercato se referme officiellement ce soir à 19h59 pour eux. Idem pour les clubs allemands et italiens. À minuit pour les clubs anglais et espagnols. Excellente fin de matinée à tous.

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1: Cake à la rhubarbe. Ingrédients pour 6 personnes. 400 g de rhubarbe nettoyée et épluchée. 50 g de sucre fin. Un sachet de levure chimique. 3 œufs entiers. Une pincée de sel. Une cuillère à café de cannelle en poudre. 150 g de sucre fin. 180 g de farine. 60 g d'amandes en poudre. Un yaourt nature. Et 3 cuillères à soupe de beurre fondu. La préparation pour ce cake. Coupez la rhubarbe en petits tronçons. Les déposer dans un saladier avec 50 g de sucre et mélanger. Puis, laissez dégorger une nuit au réfrigérateur. Le lendemain, laissez bien égoutter la rhubarbe dans une passoire. Préchauffez le four à 180 degrés sur thermostat 6. Beurrez et farinez légèrement un moule à cake. Dans une terrine, fouettez les œufs entiers avec le sucre et la pincée de sel jusqu'à ce que le mélange blanchisse et double de volume. Ajoutez peu à peu la farine, la levure, les amandes en poudre, le yaourt, la cannelle et le beurre fondu et refroidi et mélangé. Enrobez les tronçons de rhubarbe d'un peu de farine. Les incorporez dans la pâte, versez la préparation dans le moule et glissez à four moyen pendant 30 à 35 minutes environ. Et pour finir, démoulez à la sortie du four, laissez refroidir sur une grille, saupoudrez de sucre glace mêlé à de la cannelle en poudre. Je répète pour les ingrédients pour 6 personnes, 400 g de rhubarbe nettoyée et épluchée, 50 g de sucre fin, un sachet de levure chimique, 3 œufs entiers, une pincée de sel, une cuillerée à café de cannelle en poudre, 150 g de sucre, 180 g de farine, 60 g d'amandes en poudre, un yaourt nature et 3 cuillères à soupe de beurre fondu. Bon appétit et avec un petit café, c'est parfait.

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Bonjour à toutes et à tous, je vous retrouve pour cette sélection d'idées sorties et on va tout de suite commencer du côté de Muttersols pour l'inauguration du sentier Botaride. Ce sera samedi de 10h30 à 20h, place des Fêtes. Découvrez Botaride, le sentier botanique de Muttersols. Le matin, vous pourrez tester l'application numérique du parcours avant de profiter d'un verre de l'amitié. L'après-midi, participez à 3 sorties thématiques, artistiques, nature et nocturne, et c'est gratuit. On se rend ensuite à Villers car la vallée fait sa rentrée ce samedi. Vous pouvez venir participer à une journée porte ouverte de la médiathèque ainsi que de la MJC et du centre nautique. Un spectacle vous sera proposé par la conteuse Muriel Tolonzan, conteuse et bibliothécaire hors pair à la médiathèque à 10h. Un rendez-vous à partir de 6 ans qui est gratuit, mais attention, il faut vous inscrire. La microfolie sera aussi un accès libre de 13h à 15h pour les petits et les plus grands. Toujours à Villers, je vous parle d'une autre porte ouverte organisée samedi également. La MJC Le Vivarium vous ouvre ses portes à l'occasion de toute une journée placée sous le signe de la découverte et de la convivialité. Ce sera l'occasion de venir découvrir les nombreuses activités proposées, de rencontrer les animateurs et de vous inscrire pour la nouvelle saison. Des petites animations et des démonstrations permettront également de vous donner un aperçu. Direction ensuite la vallée de la Bruche pour parler des sentiers plaisir organisés encore jusqu'à ce jeudi. Une soixantaine de bénévoles de la vallée de la Bruche accueillent gratuitement habitants et visiteurs. Un seul credo, partager à pied des expériences immersives et porter un regard rare et unique sur la vallée de la Bruche à travers l'échange et la rencontre. Vous pouvez retrouver toutes ces sorties sur le site internet valleedelabruche.fr. Je vous emmène ensuite du côté de Célestat pour la traversée de l'île à la nage. Ce sera samedi de 14h à 18h avec un départ au niveau du Frac Alsace. Venez participer à cette fameuse traversée encadrée et sécurisée d'environ 1 km. Ouverte à tous les nageurs à partir de 8 ans, cette animation promet un moment sportif et convivial. Les inscriptions sont à 7€ puis 10€ sur place le jour de l'événement. Vous pouvez venir encourager les nageurs ou pourquoi pas vous jeter à l'eau. C'est tout pour cette sélection d'idées sorties et comme d'habitude, c'est maintenant le retour de la musique sur votre radio. Passez une très belle journée.

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1: À l'instant, System of a Down et Lonely Day, j'espère que vous avez passé une agréable matinale sur les ondes d'RCB. Il va être midi, c'est l'heure de votre flash d'information. À 12h30, retrouvez notre interview, profitez des derniers sentiers plaisir, ça s'arrête demain, le mercredi 2 septembre. Comme tous les mardis à 13h, vous retrouvez Pauline pour l'émission Allo Naturo sur RCB, que vous pourrez également retrouver en podcast sur radio-rcb.fr. Quant à nous, on se retrouve après 14h pour l'info locale et l'activité associative dans la vallée de la Bruche. Tout de suite, c'est votre flash d'information. Très belle journée et bonne écoute sur RCB.

Bonjour à toutes et tous. Emmanuel Macron dans un lycée à Mende ce midi. Déplacement en Lozère du président de la République à l'occasion de la rentrée scolaire. Il est venu présenter le dispositif sans portable. Les téléphones sont en effet interdits pour les lycéens. C'est l'une des nouveautés de cette rentrée. Emmanuel Macron doit ensuite déjeuner à la cantine de l'établissement avant de rencontrer des étudiants et fonctionnaires stagiaires pour évoquer la réforme de la formation des enseignants. Les fonctionnaires qui sont appelés à une grande grève par la CGT. Une journée de mobilisation sur les salaires a été annoncée pour le 29 septembre par l'intersyndicale et la secrétaire générale de la CGT, Sophie Binet, appelle aujourd'hui à une journée noire sans service public pour protester contre le budget jugé régressif. Un couple placé en détention provisoire après sa mise en examen hier pour meurtre avec acte de torture et de barbarie. Annonce du parquet de Reims ce matin qui évoque un déchaînement de violence dépassant l'entendement. Ils sont suspectés d'avoir tué un homme de 47 ans la semaine dernière à Charleville-Mézières et de lui avoir fait subir, selon le procureur, de très graves violences sexuelles. Les faits commis sous fond de consommation d'alcool et de drogue ont été filmés. Un nouveau record du nombre de détenus, 89 668 en août, selon les chiffres du ministère de la Justice. C'est 6,5% de plus que l'an dernier et il manque plus de 26 000 places dans les prisons françaises. Troisième sortie de la Station Spatiale Internationale en 3 semaines pour Sophie Adonneau. L'astronaute française réalise une nouvelle mission extravéhiculaire à partir de 14h30 et elle sera cette fois la leader de l'opération menée avec une astronaute américaine. Objectif, changer un rétro-réflecteur de l'ISS. Et puis les dernières heures du mercato, le marché des transferts des joueurs de foot se referme ce soir juste avant 20h en France. Clôture ensuite en Allemagne et en Italie et en fin de soirée en Angleterre et en Espagne. Hier, la Ligue 1 a battu son record pour le montant d'un transfert avec plus de 140 millions d'euros pour la signature de Bradley Barcola à Liverpool. C'est la fin de ce flash. Bonne journée.

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Fermez les yeux, respirez l'odeur de la suie, du charbon brûlé et de la tôle froide. Nous sommes à l'automne 1860, en plein cœur du Second Empire. Le monde s'accélère. La révolution du rail bat son plein et les machines rugissent dans la nuit. Mais à bord des luxueux wagons de première classe de l'Express reliant Paris à Mulhouse, une autre machine est en marche. Une machine à tuer. Et si je vous disais que le plus grand génie du crime de notre culture, ce monstre sacré aux mille visages, immortalisé au cinéma sous le masque bleu terrifiant de Jean Marais, talonné par les colères mémorables du commissaire Juve, incarné par Louis de Funès, n'était pas né dans l'imagination de romanciers parisiens? Il est né ici, en Alsace, dans le Haut-Rhin. C'est l'histoire de Charles Jude, le véritable Fantômas. La nuit est noire, le train file à pleine allure à travers les paysages sombres. Dans l'intimité feutrée des compartiments de première classe, des notables et des hommes de pouvoir voyagent en toute quiétude. Ils ignorent qu'ils partagent leur wagon avec un prédateur absolu. Parmi ces victimes, l'une d'elles va bouleverser la France entière. Il s'agit du juge Louis-Adolphe Poinceau, haut magistrat de l'Empire, âgé de 54 ans, qui occupait la prestigieuse fonction de président de la Chambre à la Cour impériale de Paris. Le piège se referme dans l'obscurité totale du compartiment. Le tueur frappe avec une froideur absolue. Une lourde pierre soigneusement enveloppée dans des linges épais pour amortir l'impact et empêcher le sang de gicler s'abat à plusieurs reprises sur le crâne du magistrat. Pas un cri d'alerte n'a le temps de franchir ses lèvres. Le choc est mortel, chirurgical. Le mobile est purement crapuleux. Dépouillé le haut dignitaire de ses biens et de son argent, une fois sa proie inanimée, Jude vide méthodiquement ses poches et ses sacoches. Puis, pour effacer définitivement toute trace, il soulève la lourde vitre de la portière et précipite le corps du juge dans le vide, le jetant dans la nuit pour qu'il soit broyé le long des rails par la vitesse de la locomotive. Le meurtre d'une audace inouïe provoque une immense vague de panique dans tout le pays. C'est précisément à la suite de ce drame historique que les compagnies de chemin de fer seront légalement obligées d'installer un cordon de signal d'alarme reliant chaque compartiment au conducteur afin que les passagers puissent enfin appeler à l'aide en cas d'agression. Mais l'impunité a une fin. Retrouvé, traqué, Charles Jude finit par tomber dans les filets de la gendarmerie locale. Il est écroué et enfermé sous haute surveillance dans les geôles de la commune de Ferrette. Des cellules de pierre datant de 1830 qui existent encore aujourd'hui.

0: L'affaire est jugée pliée. Pourtant, moins de 24 heures plus tard, le cauchemar commence. Nous sommes en plein milieu de la nuit, aux alentours de 3 heures du matin. Le silence de la caserne est soudain déchiré par de violents gémissements. Des râles de douleur insoutenables s'échappent de la cellule de Jude. L'homme semble agoniser. Inquiets et pris au piège par leur propre conscience professionnelle, les deux gendarmes de garde accourent dans le couloir sombre. L'un d'eux glisse la clé dans la serrure. La lourde porte en bois s'ouvre dans un grincement. Mais il n'y a aucun mourant. C'est un fauve en embuscade. À l'instant précis où le ventail s'ouvre, Charles Jude bondit avec une force féroce. Il se jette sur les deux gardes, les bouscule brutalement et les projette de tout leur poids au fond du cachot, en plein cœur de sa propre cellule. D'un geste vif et précis, il s'empare des clés, referme l'épaisse porte en bois sur eux, les enferme à double tour à sa place et s'élance hors de la caserne pour s'évaporer dans les rues endormies de Ferrette. Une évasion éclair menée au nez et à la barbe des autorités qui scelle sa légende. Condamné à mort par contumace en 1861, l'insaisissable criminel ne sera jamais retrouvé. Évaporé dans la nature, il entre de son vivant dans la mythologie criminelle européenne. Ce parcours hors norme, fait d'audace ferroviaire, d'assassinats méthodiques et d'invasions spectaculaires, inspirera directement au début du XXe siècle les écrivains Pierre Souvestre et Marcel Alain pour créer Fantomas. Des décennies plus tard, ce chef-d'œuvre de la littérature populaire connaîtra sa consécration cinématographique ultime. On se souvient tous de la trilogie culte où Jean Marais prête ses traits ténébreux au maître du crime aux mille masques, tandis que le regretté Louis de Funès, dans le rôle du commissaire Juve, explose d'hystérie et de génie comique en tentant désespérément de l'arrêter.
1: Je te retrouverai, Fantomas, je te retrouverai, et tu seras puni, hein, Fantomas, je te retrouverai, tu seras puni, hein.
0: Pourtant, derrière les éclats de rire du cinéma et les cascades légendaires, n'oublions jamais d'où vient la véritable source de cette terreur. Le masque de Fantomas trouve ses racines dans le sang des wagons de première classe et dans les murs de pierre des geôles de Ferrette. La prochaine fois que vous prendrez le train, quand la nuit enveloppera les vitres et que la locomotive filera dans l'obscurité, regardez bien les reflets dans la vitre. Vous y verrez peut-être l'ombre de Charles Jude, alias Fantomas.

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2: Bonjour la vallée, bienvenue sur RCB, votre émission naturopathique avec Pauline. C'est chaque semaine le mardi à 13h et en rediffusion le jeudi à 18h30. Cette semaine, on vous parle des parasitoses. Bonjour Pauline.
3: Bonjour Tamara, bonjour à toutes et à tous.
2: Alors aujourd'hui, que vas-tu nous apprendre sur les parasitoses ?
3: On va parler donc des parasitoses digestives qu'on retrouve en France. Mais parce que c'est vrai qu'en ce moment, on voit des vidéos ou des choses où on nous parle du fait de devoir se déparasiter, etc. Donc déjà, je vais vous dire qu'est-ce qu'il y a comme parasitose digestive, vous expliquer comment on se contamine, etc. Et puis, on va parler de ça un peu après. Donc, il y a les oxures, Giardia, Ascaris, Ténia, ça il est assez connu, oui. Et amibe par exemple. Donc ces parasites peuvent provoquer des troubles digestifs, de la fatigue, voire des complications si rien n'est fait.
2: Et on entend de plus en plus de personnes qui parlent du fait de se déparasiter régulièrement et nos grands-parents le faisaient régulièrement.
3: Oui, c'est vrai. Et actuellement, on pense à vermifuger ces animaux, ou alors c'est un sujet auquel on pense quand on a des enfants, des petits-enfants, etc. Mais pour les adultes, on n'en parle plus. Et donc, est-ce qu'il faut le faire vraiment ? Est-ce que c'est intéressant ou pas ? Donc, c'est ce dont on va parler aujourd'hui.
2: Peux-tu nous parler des principaux parasites digestifs en France ?
3: Oui, donc d'abord, je vais vous donner un peu des infos. C'est des infos classiques et puis après, on parlera du reste. Donc, je vous ai dit, il y a les oxures qui sont très fréquents chez les enfants. Il y a Giardia intestinalis, donc qui donne la giardiase. Ascaris lumbricoides, ça, c'est des vers ronds qui peuvent migrer dans l'organisme. C'est sympa, on va en parler après. Le ténia, le fameux vers solitaire. Les amibes qui sont plus rares, mais c'est possible d'en avoir, mais je crois que j'ai pas, celui-là je ne l'ai, je l'ai pas détaillé après parce qu'il est assez rare. Et Anisakis, il est aussi assez rare, mais il est en plus d'augmentation celui-ci parce qu'il vient du poisson cru ou peu cuit, donc sushi, etc.
2: Oui. Et comment se contamine-t-on ?
3: Donc les modes de contamination sont différents selon les parasites. La voie oro-fécale. Donc ingestion d'eau, d'aliments souillés ou quand les mains elles sont sales, qu'on les porte à la bouche, contamination interhumaine par le linge ou les choses comme ça aussi. Donc ça, ça va être pour oxure, giardia, amibe, ténia, ascaris. Il y a le poisson cru ou peu cuit, donc comme on vient de le dire, pour anisakis, donc ça peut venir du sushi, du ceviche, des harengs marinés. Et contact avec des surfaces qui sont contaminées, donc comme j'ai dit, ça peut être du linge, des serviettes, donc ça c'est surtout pour les oxures.
2: Peux-tu nous expliquer les cycles de ces parasites ?
3: Oui, donc là, ça va être vraiment des infos classiques qui viennent surtout d'Amélie.fr, mais qui sont intéressantes à avoir pour comprendre. Donc les oxures, ce sont les plus courants. Donc c'est un petit ver rond blanchâtre qui va mesurer de 5 mm pour les mâles et environ 1 cm pour les femelles. L'oxuriose, elle est strictement humaine. Donc ça ne peut pas aller chez les autres. Celle que les humains ont, elle est 100% que pour les humains, ça ne vient pas d'autres animaux. C'est l'une des parasitoses intestinales la plus fréquente en fait chez l'enfant. Et ces œufs éclosent dans l'intestin. Donc en fait, on ingère les œufs, pas le ver, et ils éclosent dans l'intestin. Et après, les larves de l'oxure deviennent adultes en 3 semaines à peu près. Donc pendant ce temps-là, elles vont progresser tranquillement dans l'intestin en direction de la zone anale. Donc là, il n'y a pas trop encore de symptômes, donc on va parler après. Et donc avant de mourir, chaque oxure femelle adulte pond en moyenne 10 000 œufs sur le pourtour de l'anus et surtout la nuit. Et donc ce phénomène est responsable d'un prurite anal, donc besoin de se gratter, qui favorise la contamination des mains. Ainsi, en cas d'oxuriose, l'enfant va facilement se recontaminer lui-même parce qu'il va gratter, il va pas se laver les mains.
2: Ouais,
3: et
2: les mains à la bouche, dans les yeux.
3: Voilà. Et aussi, après, en fait, même, il va en avoir sur les mains, il va en mettre dans son lit, ou sur les coussins,
2: objets,
3: tout ça,
2: ouais.
3: Et après, on a la bouche dessus. Donc par ailleurs, les œufs, donc, ils sont très résistants, et donc, ils peuvent vivre jusqu'à 2 semaines à l'extérieur de l'organisme. Donc, même dans les sous-vêtements, dans la literie. Ah ouais, ouais, Tamara, je vois ta tête. Donc, ainsi, de nouvelles contaminations peuvent avoir lieu. Et dans le coussin de la fratrie, les parents aussi, on est la collectivité. activités, écoles, crèches, ça favorise la dissémination de ces oxures. Donc c'est souvent asymptomatique, surtout au début, et après en fait on va se rendre compte des démangeaisons, des grattages qui ont lieu souvent le soir, la nuit et le matin, au moment où le ver va pondre.
2: D'accord.
3: Ça peut faire, mais pas forcément, hein, des diarrhées, et ça peut faire aussi une nervosité ou des cauchemars. Pour les petites filles, il peut y avoir des signes d'inflammation de la vulve, parce que à cause des grattages, etc. Et ça peut s'accompagner d'une infection urinaire due à la contamination, en fait, au moment des grattages. Donc, faire attention à ça aussi. Et alors, vraiment, la complication qui peut arriver, mais qui est rare, ça peut être une appendicite. Ils ont déjà trouvé des appendicites avec présence d'oxures, en fait, au niveau de l'appendice.
2: OK.
3: Voilà. Et donc, comme vraiment, il y en a des centaines d'eux qui se disséminent partout, très résistants, et qui résistent 15 jours dans l'organisme, quand on stresse, on traite toute la famille, toutes les personnes qui sont en contact, qui sont dans le foyer ou qui sont venues, et on se traite une fois et 15 jours après.
2: D'accord.
3: Pour éviter la recontamination.
2: D'accord.
3: Il y a la gardiase ou gardiose. Donc ça, c'est une parasitose intestinale qui est due à un parasite unicellulaire. Donc c'est pas un ver,
2: d'accord,
3: la gardia. Donc elle est très fréquente et cette maladie est présente partout dans le monde, y compris dans les pays industrialisés, mais elle est quand même plus courante dans les régions chaudes et humides. La gardiase atteint tout type de personnes, mais elle est plus répandue de nouveau chez les enfants. Elle peut toucher aussi certains animaux, celle-ci, comme les chiens ou les chats. Donc ils se trouvent dans le milieu extérieur sous forme de kystes. Donc c'est comme pour le ver où on a l'œuf, là on a le kyste. Donc, et c'est une enveloppe qui est très résistante, donc ça lui permet au parasite de survivre en dehors de son hôte aussi quelques temps. Et la contamination se fait principalement par absorption d'eau ou d'aliments contaminés, donc par ces fameux kystes, ou en portant à la bouche des mains qui sont sales et qui ont touché des sels contaminés, des objets ou des surfaces souillées par le parasite. Donc l'enfant, en fait, en général, ingère de nombreux kystes. Et après, donc, dans le duodénum, c'est la première partie de l'intestin, les kystes vont se transformer en parasites actifs. Et donc là, ils ont des petites flagelles pour se déplacer, hein, comme les têtards. Et donc, ils se multiplient rapidement et ils vont se fixer sur la surface de l'intestin. Ça va provoquer des lésions sur la muqueuse intestinale et ça va faire des troubles digestifs, hein, des douleurs. Et en passant dans le côlon, les gardias se transforment ensuite en kystes très résistants qui sont éliminés dans les selles et pour aller se disséminer. Donc, ils survivent dans la nature et peuvent dès lors être à l'origine de nouvelles contaminations. La vie en collectivité et le fait que l'infection passe souvent inaperçue va favoriser vraiment la transmission du parasite. Dans la moitié des cas, l'infection est inapparente et les enfants ne se plaignent de rien. Et alors on dit que l'enfant est porteur sain du parasite. Mais quand même, parfois, au bout d'une à trois semaines après la contamination, il peut y avoir des troubles comme des diarrhées, des selles molles, des selles liquides abondantes qui peuvent faire penser à une gastro, des douleurs abdominales, des vomissements, un syndrome de malabsorption intestinale en cas d'infection massive. C'est une mauvaise assimilation en fait, des nutriments parce que la muqueuse intestinale, en fait, elle est trop abîmée à cause du parasite et ça peut faire des diarrhées chroniques, des selles molles, graisseuses, de la fatigue et un amaigrissement. Donc, dans ce cas-là aussi, comment on fait du coup pour savoir si on l'a ou pas, c'est copro, hein, donc on analyse les selles en fait. C'est quand ils vont analyser les selles qu'ils vont voir que c'est ça.
2: D'accord.
3: Il y a les ascaris. Donc, l'ascaridiose, c'est une parasitose causée par l'ascaris, un ver rond qui est de couleur rosée, celui-ci. Par contre, il peut mesurer jusqu'à 20 cm de long.
2: Ah la vache.
3: Ah ouais. Donc, cette maladie, pareil, elle est que humaine. Alors, les gens qui vont dire oui, mais l'ascaris, ça peut être aussi chez le chat et le chien. Oui, mais c'est pas le même. Donc, on ne peut pas se le transmettre. Et donc, elle est très présente dans les pays en développement et elle est la parasitose la plus fréquente dans les zones intertropicales. Donc, sa propagation, elle est favorisée par la chaleur, l'humidité, le manque d'hygiène qui touche souvent ces pays. En revanche, en France métropolitaine, l'ascaridiose, elle est beaucoup plus rare et en fait, c'est souvent importé suite à un voyage. Donc, en fait, c'est quand même... C'est pour ça qu'on la retrouve en France, mais en fait, elle n'est pas...
2: On l'importe.
3: Par la France, voilà. Et de manière générale, elle est peu dans les pays tempérés. Et les patients porteurs d'ascaris, ils sont souvent faiblement infestés. Donc, ce sont plutôt les enfants de 4 à 14 ans qui sont atteints. Et donc, pareil, ingestion d'œufs qui contiennent l'embryon d'Ascaris. Et ces œufs, ils peuvent être présents dans de l'eau souillée ou sur des aliments qui sont mal nettoyés et sur lesquels il reste de la terre. Donc après, on peut s'infester en France par des aliments qui sont tropicaux et qui n'ont pas été nettoyés. Une fois ce petit œuf est arrivé dans le tube digestif, ils vont libérer l'embryon qui se transforme en larve. Et qui traverse, alors vous allez voir, celui-là il est sympa, hein, celui-là il voyage. Ouais. Il traverse la paroi digestive et il atteint le foie par voie sanguine. Puis après là, elles grandissent et puis après elles vont dans les poumons aussi par voie sanguine. Et après les larves, elles remontent jusqu'à la trachée, jusqu'à l'œsophage, un petit coucou au fond de la gorge là. Et elles sont déglutties par l'enfant contaminé. Donc elles passent par la trachée pour aller de nouveau vers le tube digestif, pour partir des poumons. Voilà. Et donc là, elles vont terminer leur développement et se transformer en ver adulte. Et donc l'Ascaris adulte vit dans l'intestin grêle et va se nourrir du contenu intestinal. Les femelles pondent des œufs fécondés qui sont éliminés dans les selles. Et après un séjour de plusieurs semaines dans le milieu extérieur plutôt chaud et humide, les embryons vont se développer et ça va refaire une infestation. Donc c'est pour ça après en France ils survivent pas parce qu'il fait pas assez chaud.
4: D'accord.
3: Par contre la bonne nouvelle c'est que l'auto-réinfestation est impossible parce que les œufs d'Ascaris émis dans les selles ne contiennent pas d'embryons contrairement à ceux des auxures par exemple. Donc, dans l'ascaridiose, les embryons n'apparaissent qu'après développement des œufs dans le milieu extérieur, qui ne sont pas tout de suite prêts. Donc, lorsque l'enfant est contaminé par un petit nombre de vers, donc les symptômes sont minimes et c'est plus en cas de parasitisme important que là, on peut même les voir ressortir en fait. Dans la phase de migration des larves d'Ascaris, donc lorsque les larves elles migrent du foie vers les poumons et la trachée, ça peut faire une crise d'urticaire qui peut faire en réaction allergique et peut faire des toux sèches aussi quand ça va dans cette zone avec une petite fièvre. Et après, quand les Ascaris ils sont dans le tube digestif, là c'est plus classique, nausées, vomissements, diarrhée, douleur abdominale, difficulté à digérer. Et en cas de contamination massive et prolongée, mais ce qui est peu probable en France, le plus souvent c'est chez des enfants en zone tropicale, là il y a l'accumulation de vers adultes et ça peut provoquer une occlusion intestinale, une appendicite, des problèmes au niveau biliaire et ça peut faire aussi une inflammation du pancréas. Voilà, bon ça c'est plus pour info, c'est peu probable que ça arrive en France métropolitaine.
4: Mais lavez quand même bien vos fruits et légumes.
3: Ça va, ça va.
4: On dit ça, on dit rien.
3: Ensuite le ténia qui est connu, donc le ver solitaire, lui il désigne une maladie provoquée par la présence d'un ver parasite dans l'intestin grêle de l'homme, absorbant une partie de la nourriture ingurgitée. Donc c'est un ver qui est hermaphrodite. Donc, il s'autoféconde, il peut vivre 30 à 40 ans dans notre organisme et qu'il peut atteindre une taille de 10 mètres de long.
4: Ouais, on a déjà vu, je pense que vous avez sûrement dû apercevoir des photos ou des vidéos. Ouais, ouais. C'est assez impressionnant. Il peut prendre la taille de l'intestin. Enfin, voilà, c'est une catastrophe.
3: Ouais. Donc, la contamination par un ver solitaire se fait par deux biais. L'infection peut se faire lors de l'ingestion de viande crue ou insuffisamment cuite et qui est déjà infestée par la larve. Et parce que ce ver est constitué d'anneaux qui sont remplis d'œufs. Et ces œufs se cachent dans les muscles de la viande bovine et porcine infectée et ils doivent être détruit par une cuisson suffisante à cœur avant ingestion de la viande. Donc bon, si on aime la viande
4: bien
3: bleue
4: cuite,
3: ou saignante, on est plus à risque.
4: Voilà.
3: Et ou le tartare. Donc sinon, ces œufs, ils vont coloniser l'intestin grêle et donner naissance à un long ver solitaire. Et selon les patients, les symptômes d'un ver solitaire varient. On peut aussi être contaminé lors de ramassage d'aliments contaminés par les selles des animaux, chiens ou renards, pendant le jardinage aussi, donc se laver les mains. Et après, on va porter les mains à la bouche sans les avoir lavées, etc. Et dans un grand nombre de cas, l'infection au ver solitaire est souvent asymptomatique, mais cette pathologie peut aussi se manifester par des symptômes comme une perte de poids rapide, non consécutive à un régime alimentaire. Il y a même des personnes qui s'auto-infectent exprès pour perdre du poids.
4: Exact.
3: Après, on peut retrouver les petits anneaux qui ressemblent quand même à des petites pattes plates dans les sous-vêtements ou dans les selles. Ou quand on prend la douche, on va trouver des petits trucs bizarres. Ben, ça peut être ça. Ça donne une fatigue, ça peut donner des nausées, des troubles digestifs, une perte d'appétit, des douleurs abdominales, des maux de tête. Et après, dans de rares cas, ça peut migrer vers le cerveau, faire des choses comme ça. Donc là, c'est moins marrant. Et enfin, le dernier, je vous donne pas trop de détails parce que il est quand même assez rare, c'est l'anisakis. C'est celui qui est dans le poisson cru. Donc on va l'ingérer et en fait, il va faire classiquement comme symptôme des réactions digestives ou allergiques.
4: D'accord. Et est-ce que tu peux nous résumer quels sont les symptômes qui doivent alerter ?
3: Alors, les symptômes varient selon les parasites, mais les plus fréquents sont les démangeaisons anales, donc surtout le soir, la nuit, avec les oxures, les diarrhées, les douleurs abdominales, les ballonnements, les nausées, la fatigue chronique, la perte de poids involontaire, les troubles du sommeil, l'irritabilité chez l'enfant, les réactions allergiques après consommation de poisson cru. Mais alors, dans ces cas-là, bien sûr, hein, il faut aller voir son médecin et il faut faire un vrai traitement médicamenteux. On peut d'ailleurs... on va pas faire juste les trucs naturaux. Hein. On peut d'ailleurs aussi, donc dans le cas de l'oxure, par exemple, celle-là, on peut vraiment la remarquer très facilement avec le prurit anal, etc. Ou même si on a un doute, il n'y a aucun problème, on peut aller en pharmacie acheter un vermifuge pour humain. Hein.
4: Sans ordonnance pour
3: sans ordonnance. Et vous prenez votre comprimé, voilà, il n'y a pas d'effet secondaire, il n'y a pas de problème à le prendre par soi-même. Il est en vente libre, il ne coûte pas trop cher. Mais par contre, on le fait pour toute la famille. Donc si vous traitez votre enfant, vous pouvez vous traiter vous sans aucun problème. Vous pouvez laver tous les draps et donc traitement jour J plus 15 jours après pour l'oxure. Après, pour les autres, on a plus de doutes. Alors après, les vermifuges, il a des posologies différentes selon le type de...
4: Oui, j'allais dire, est-ce qu'il agit sur toutes sortes de vers ? Non.
3: Il n'y a pas la même posologie.
4: D'accord.
3: L'oxure, c'est un comprimé le jour J et un comprimé 15 jours plus tard. Les vers longs, c'est trois comprimés, un comprimé 3 jours de suite. Mm-hmm. Mais alors, pour combiner les deux, on peut faire un comprimé 3 jours de suite et un comprimé 15 jours après.
4: D'accord.
3: Aussi. D'accord. Donc ça, il n'y a pas de problème. Et donc sinon, après, s'il y a d'autres symptômes, c'est rendez-vous chez le médecin et coproculture pour vérifier, quoi.
4: D'accord.
3: Donc bien sûr, après, sinon les autres conseils, c'est l'hygiène quotidienne, le lavage des mains régulier, le nettoyage des surfaces, linge de lit, les jouets, cuisson suffisante des viandes et des poissons. Après, la congélation du poisson, il fonctionne aussi avant consommation quand il est cru.
4: Oui.
3: Ça tue aussi la larve.
4: D'accord.
3: Après, en naturo, on va renforcer son système digestif, donc toujours faire régulièrement des cures de probiotiques pour soutenir le microbiote, avoir des aliments riches en fibres pour favoriser l'élimination et aussi nourrir votre microbiote. L'ail cru, qui est traditionnellement utilisé pour ses propriétés antiparasitaires. Bon, si c'est un peu rude à avaler, vous pouvez l'adoucir en le faisant confire dans de l'huile ou du miel.
4: Chronique que vous pouvez retrouver sur le site de Radio RCB.
3: Oui, c'est vrai. Il y a des graines de courge qui sont reconnus par leur action sur les vers intestinaux, donc vous pouvez en rajouter dans vos salades, dans vos assiettes. L'extrait de pépins de pamplemousse, qui est super, donc c'est quelques gouttes qu'on prend, il est vraiment antimicrobien et il est aussi très bien pour assainir le microbiote. Quand on a une dysbiose, ça veut dire qu'il n'est plus très bien équilibré, l'extrait de pépins de pamplemousse va permettre de remettre l'équilibre sans tuer toute la flore. Et prendre des tisanes amères, armoise, thym, clou de girofle. L'argile verte aussi, ça peut aider à capter les toxines, calmer l'intestin. Mais alors attention, pour l'argile verte, il faut le prendre à distance des médicaments, des compléments, des aliments, parce qu'il diminue l'absorption. Il vaut mieux prendre que l'eau de l'argile. Donc vous mettez à peu près une cuillère d'argile dans un verre d'eau et vous le laissez toute la nuit. Et le matin, vous buvez que l'eau et vous ne buvez pas le fond où il y a l'argile. Et au fur et à mesure, vous pourrez boire le verre complet. Sinon, ça peut faire de la constipation ou des occlusions.
4: Donc quand même, faire attention.
3: Voilà.
4: Vous savez tout sur les parasitoses, ces gentilles petites choses, oui, presque invisibles parfois, ou pour d'autres comme le ténia qui peuvent se remarquer. En tout cas, faites attention.
3: Après, en conclusion, on peut dire que finalement, on peut aussi très bien, comme pour les chiens et les chats, aller chercher son petit... Soit on met dans sa vie de tous les jours les choses de naturo, donc de l'ail, des choses un peu comme ça, ou alors on peut très bien, une fois par an, aller chercher à la pharmacie et puis se déparasiter, voilà. Ça, il n'y a pas de souci. Hein.
4: Et quoi qu'il arrive, est-ce que c'est possible d'avoir, par exemple, ces petits vers dans l'intestin, mais qu'on ne s'en rende pas compte parce qu'on ne les voit jamais, ils ne sortent ni finalement ni aux toilettes, ni par la bouche. Est-ce qu'on peut les garder et qu'ils ne s'évacuent pas ?
3: L'oxure, en général, on le sent quand il y a. parce qu'il y a les démangeaisons, etc. Ça passe pas inaperçu. Mais il y en a d'autres qui peuvent être un petit peu tolérés. Et après, s'éliminer tout seul au bout d'un moment s'il n'y a pas de réinfestation. Ouais.
4: D'accord. Ok. Bon, alors, en attendant, c'est comme d'habitude, on ne vous le dira jamais assez. Faites-vous confiance, écoutez votre corps et au moindre petit symptôme, eh ben, n'hésitez pas à vous rendre chez votre médecin traitant. Si vous avez des questions, vous pouvez nous les poser et on vous retrouve avec grand plaisir la semaine prochaine pour une nouvelle émission Allô Naturo en compagnie de Pauline.
3: Bonne journée à toutes et à tous.
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1: Et nous sommes le 1er septembre, aujourd'hui nous fêtons les Gilles. Et en ce 1er septembre, je pourrais vous parler de la découverte de l'épave du Titanic en 1985, de la mort de Louis XIV en 1715, ou du décès du navigateur et explorateur français Jacques Cartier en 1557. Mais le 1er septembre 1939 marque le premier véritable acte de guerre de l'Allemagne d'Adolf Hitler. L'Allemagne envahit la Pologne. Malgré un combat tenace et de lourdes pertes du côté allemand, les troupes polonaises ont été vaincues en quelques semaines. À partir de la Prusse orientale et de l'Allemagne au nord, de la Silésie et de la Slovaquie au sud, les unités allemandes, appuyées par plus de 2000 blindés et plus de 1000 avions, ont percé les défenses polonaises le long de la frontière et ont fondu sur Varsovie en une attaque d'encerclement massive. La ville se rendra aux Allemands le 27 septembre 1939. Dans le même temps, l'Union soviétique profite du chaos pour envahir l'est de la Pologne le 17 septembre. Une ligne de démarcation pour la partition de la Pologne entre l'Allemagne et l'Union soviétique s'établit le long du fleuve Boug. En juin 1941, l'Allemagne nazie occupe le reste de la Pologne après l'envahissement de l'Union soviétique. La Pologne restera sous occupation allemande jusqu'en janvier 1945. La Pologne a perdu 6 millions de citoyens, dont 3 millions de Polonais juifs au cours de la Seconde Guerre mondiale. La citation du jour est signée de Lech Walesa, syndicaliste, homme d'État polonais et prix Nobel de la paix en 1983. « Nous ne pouvons nous opposer à la violence que si nous y renonçons. »

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1: Il est 14h.
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3: Bonjour à toutes, bonjour à tous. Elle a de nouveau rendez-vous avec les étoiles. Sophia Deneau va effectuer sa troisième sortie dans l'espace. C'est à partir de 14h30. Et l'astronaute française doit participer au remplacement d'un outil de navigation de la Station Spatiale Internationale. Une mission d'environ 6h30 menée en duo. Mais Sophia Deneau est pour la première fois la numéro 1 de cette sortie. Dans l'actu également, le procureur de Reims parle d'un déchaînement de violence dépassant l'entendement. Un couple est en détention provisoire après avoir été mis en examen pour meurtre avec acte de torture et de barbarie. Âgés de 27 et 37 ans, ils sont suspectés d'avoir lynché un homme de 47 ans à son domicile de Charleville-Mézières, de l'avoir mutilé puis laissé agoniser en diffusant leurs actes sur Snapchat. Un malus financier sur les produits de la fast fashion, il entre en vigueur aujourd'hui en France. Il s'agit d'une éco-contribution payée par les entreprises qui va de 50 centimes à 12 euros selon le vêtement. Objectif affiché, limiter l'afflux massif de l'ultra fast fashion venue de Chine et Temu, les enseignes classiques en sont exemptées. Et ce n'est pas la seule nouveauté de ce 1er septembre. La durée des arrêts maladie est désormais plafonnée. Pour les grandes entreprises, la facturation électronique entre en vigueur. Et puis, le téléphone portable est interdit dans les lycées, comme c'était déjà le cas dans les collèges. Emmanuel Macron a d'ailleurs défendu ce dispositif dans un lycée de Lozère en ce jour de rentrée. Et en Ukraine, Volodymyr Zelensky dénonce les attaques russes menées le jour de la rentrée scolaire. De nouvelles frappes massives qui ont fait une douzaine de morts et des dizaines de blessés la nuit dernière, notamment sur des installations de la capitale Kiev. Et puis en tennis, c'est son dernier tournoi du Grand Chelem. Gaël Monfils, 40 ans aujourd'hui, entre en lice à l'US Open. Premier tour dans la nuit face au Croate Daniel Valero. Le Français qui va prendre sa retraite à la fin de la saison a obtenu une invitation du tournoi de New York. Ce sera le 200e match en Grand Chelem de sa carrière. C'est la fin de ce flash. Bon après-midi.

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1: Et pour les infos du jour, on démarre avec quelques inforoutes. Tout d'abord concernant Salles sur la RD 1420. Une déviation de la circulation est prévue jusqu'au 30 septembre. Les travaux d'apaisement de la vitesse qui seront menés par la CEA sur la RD 1420 fermera totalement cette route sur le tronçon délimité par les intersections vers le col du Hans et vers Solsur. La fermeture programmée du tunnel de Schirmeck le lundi 7 septembre de 8h30 à 11h30. Il vous faudra prendre la déviation via Schirmeck-Labrock. Et pour les activités du jour, on démarre avec la médiathèque de Schirmeck, c'est la rentrée. Et pour ce mardi de 15h à 18h, vous avez rendez-vous pour l'atelier Pelote et Papote. C'est pour tout public et en accès libre. On vous annonce une réunion publique à Natzwiller concernant l'avenir de l'école. Vous êtes invité par le RPI Natzwiller, Neuwiller et Wildersbach. Ce sera le jeudi 10 septembre à 19h à la salle de La Rotaine à Natzwiller, ouvert à tous, parents, habitants et élus, pour décider ensemble pour votre école et pour comprendre les enjeux, vous informer, échanger et poser vos questions. On poursuit avec les horaires des maisons France Service. Vous êtes accueillis à Schirmeck tous les mardis de 14h à 16h30 et du côté de Salles de 14h à 17h. Voilà pour les infos locales. Très bonne écoute.

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1: Et pour les manifestations à venir, on démarre avec la locomotive de Viche. Demain, le mercredi 2 septembre, la loco fait ses comptes et on vous parle de super-héros. Rendez-vous à 10h. Pour ce 4 septembre à 20h, c'est le karaoké au repère à la salle socio-culturelle de la médiathèque de Schirmeck. Pour accompagner la soirée de bonnes crêpes et une buvette sur place, le tarif est de 6€ par adulte, 4€ pour les moins de 16 ans. C'est gratuit pour les moins de 6 ans. Pensez à réserver, attention, uniquement par SMS. La MJC de Wildersbach vous invite au Marche Comté, ces promenades nocturnes captivantes qui vous plongent dans les légendes et l'histoire du banc de la Roche. Ces balades sont ponctuées de pauses gourmandes. Le prochain rendez-vous, c'est ce samedi à 18h et le dernier rendez-vous, le 19 septembre à 17h50. Le tarif 15€ par adulte, 12€ pour les moins de 12 ans. On poursuit avec le bicentenaire de la disparition de Jean-Frédéric Oberlin. Ce dimanche à 17h, rendez-vous à l'église de Solbar. C'est le concert Jean-Frédéric Oberlin au temps de la Révolution par Mathieu Schweiger, pianoforte et Lanis Gossin, ténor. De Mozart à Beethoven, en passant par Gluck et plusieurs compositeurs de la génération révolutionnaire, le programme fera dialoguer musique et histoire et suivra les liens parfois inattendus qui unissaient Strasbourg, l'Alsace, le banc de la Roche et les grands foyers intellectuels et musicaux de l'époque. L'association Récré Loisirs vous annonce la reprise du yoga. La reprise, c'est le 7 septembre pour tous, débutants et confirmés. Détente, équilibre, souffle et convivialité. Les cours reprendront tous les lundis soirs de 18h à 19h15. Alors offrez-vous un moment de bien-être chaque semaine. Ils vous attendent nombreux. Tapis, tenues confortables et bouteilles d'eau vous sont conseillés. N'hésitez pas à les contacter par téléphone. On poursuit avec la fanfare Brass Météor pour le 12 septembre, organisée par l'harmonie fanfare de Roto. On vous donne un rendez-vous pour cette soirée musicale. L'entrée est libre dès 19h au Royal à Roto. Il y aura une restauration sur place avec spätzleflette, bâtons de Roto et crêpes. Et il y aura plusieurs sortes de bières Météor à déguster. C'est sans manquer la fête du sport de la Vallée de la Bruche le 12 septembre à Boiséau à La Broque. RCB sera en direct pour une émission spéciale. C'est ouvert à toute la famille de 10h à 17h, restauration et animation. Pour les enfants, parcours ninja et stand de maquillage. Alors venez rencontrer les associations sportives de la Vallée et essayez de nombreuses activités. Toujours pour le 12 septembre, soirée bavaroise à la salle des fêtes des Tuileries à Stille. C'est dès 19h30, l'entrée est à 12€. Restauration avec currywurst, knack, frites et bretzel. Il y aura plusieurs sortes de bières et de créments. Animation par DJ Fon Bretzeland. Et si vous venez déguisé en tenue bavaroise, une boisson vous sera offerte. C'est les portes ouvertes de l'Amicale du Tir Saint-Hubert à Viche. Rendez-vous au stand Émile Clerc ce dimanche 13 septembre de 10h à 17h. Vous pourrez découvrir le tir au pistolet, à la carabine, le tir au plateau, le tir à l'arc et il y aura aussi un parcours nature. Vous pouvez réserver un couscous pour le repas du midi, 25€ par adulte, 13€ pour les 6 à 12 ans. C'est gratuit pour les moins de 6 ans. Sinon, il y aura une petite restauration proposée avec merguez, saucisses, knack et frites. Le dimanche 13 septembre, c'est une brocante avec emplacement gratuit. Petite restauration et buvette de 6h à 18h, selon la météo. On vous donne rendez-vous sur la place du village. C'est organisé par le comité des fêtes de Bourbruche. Un concert de l'harmonie Cecilia de Lutzelouz sous la direction de Nicolas Lobner. C'est à la MJC de Baramba, le 18 septembre à 20h30, entrée libre et plateau. Pour les cours de danse, moderne jazz et initiation classique à la MJC de Baramba, si vous souhaitez vous inscrire, rendez-vous le 19 septembre de 9h à 11h directement à la MJC. Et pour les journées du patrimoine, rendez-vous à Mühlbach-sur-Bruche, musique et poésie en alsacien et en français. C'est le samedi 19 septembre à 15h dans la cour de l'école. Il y aura un plateau au profit de la restauration de l'orgue. Et toujours pour les journées européennes du patrimoine, Elodie Pascaline Baron vous invite à une promenade commentée au cœur du cimetière ancien de La Broque. On vous donne rendez-vous les 19 et 20 septembre à 14h pour découvrir l'histoire du cimetière, la symbolique funéraire et les enjeux actuels. On poursuit avec le Café de la Couronne Verte qui est ouvert depuis 1890. Il ouvre ses portes pour les journées du patrimoine. Vous pourrez y découvrir les peintures murales de Camille Brown datant de 1899 ainsi que le mobilier et la boiserie de l'époque. Il y aura aussi un diaporama qui va retracer la vie et la carrière du peintre, ses liens avec sa famille barambachoise ainsi que le contexte historique de l'époque qui vous sera présenté le dimanche à 11h15 et 16h15 par les membres de l'association Préserver le patrimoine et la mémoire de la vallée de la Bruche. Voilà pour les prochaines manifestations. Si vous avez besoin d'un renseignement, n'hésitez pas à toutes les retrouver sur le site radio-rcb.fr dans l'onglet événements. Je vous souhaite une très belle journée sur RCB.

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1: Bonjour à toutes et à tous, je vous retrouve pour cette sélection d'idées sorties. Et on va tout de suite commencer du côté de Muttersols pour l'inauguration du sentier Botaride. Ce sera samedi de 10h30 à 20h, place des Fêtes. Découvrez Botaride, le sentier botanique de Muttersols. Le matin, vous pourrez tester l'application numérique du parcours avant de profiter d'un verre de l'amitié. L'après-midi, participez à 3 sorties thématiques, artistiques, nature et nocturne, et c'est gratuit. On se rend ensuite à Villers car la vallée fait sa rentrée ce samedi. Vous pouvez venir participer à une journée porte ouverte de la médiathèque ainsi que de la MJC et du centre nautique. Un spectacle vous sera proposé par la conteuse Muriel Tolonzan, conteuse et bibliothécaire hors pair à la médiathèque à 10h. Un rendez-vous à partir de 6 ans qui est gratuit, mais attention, il faut vous inscrire. La microfolie sera aussi un accès libre de 13h à 15h pour les petits et les plus grands. Toujours à Villers, je vous parle d'une autre porte ouverte organisée samedi également. La MJC Le Vivarium vous ouvre ses portes à l'occasion de toute une journée placée sous le signe de la découverte et de la convivialité. Ce sera l'occasion de venir découvrir les nombreuses activités proposées, de rencontrer les animateurs et de vous inscrire pour la nouvelle saison. Des petites animations et des démonstrations permettront également de vous donner un aperçu. Direction ensuite la vallée de la Bruche pour parler des sentiers plaisir organisés encore jusqu'à ce jeudi. Une soixantaine de bénévoles de la vallée de la Bruche accueillent gratuitement habitants et visiteurs. Un seul credo, partager à pied des expériences immersives et porter un regard rare et unique sur la vallée de la Bruche à travers l'échange et la rencontre. Vous pouvez retrouver toutes ces sorties sur le site internet valleedelabruche.fr. Je vous emmène ensuite du côté de Célestat pour la traversée de l'île à la nage. Ce sera samedi de 14h à 18h avec un départ au niveau du Frac Alsace. Venez participer à cette fameuse traversée encadrée et sécurisée d'environ 1 km, ouverte à tous les nageurs à partir de 8 ans. Cette animation promet un moment sportif et convivial. Les inscriptions sont à 7€, puis 10€ sur place le jour de l'événement. Vous pouvez venir encourager les nageurs ou pourquoi pas vous jeter à l'eau. C'est tout pour cette sélection d'idées sorties et comme d'habitude, c'est maintenant le retour de la musique sur votre radio. Passez une très belle journée.
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1: C'est la rentrée, nous sommes le 1er septembre et qui dit nouveau mois dit aussi quelques nouveautés. On fait le point sur l'essentiel de ce que vous devez savoir dans cette édition. Du nouveau concernant les arrêts de travail, ils sont désormais plafonnés et ne pourront pas dépasser 31 jours pour la première prescription. Chaque prolongation ne pourra pas dépasser 62 jours, une mesure inscrite dans la loi de financement de la Sécu, motivée par l'augmentation du nombre d'arrêts de travail ces dernières années. Une nouvelle aide pour l'achat ou la location d'une voiture électrique d'occasion, environ 337 euros par véhicule et jusqu'à 2360 euros pour les professionnels du service à la personne et à l'aide à domicile. Ce coup de pouce est ouvert à tous sans condition de revenu pour les modèles immatriculés entre 2017 et 2023. Gardez un œil sur votre boîte aux lettres ou votre boîte mail. Si vous êtes propriétaire, vous allez recevoir votre avis de taxe foncière à partir du 19 septembre. Ceux qui le payent d'un coup l'ont normalement déjà reçu. La taxe foncière doit être payée avant le 20 octobre si vous optez pour le règlement en ligne. Pour les autres moyens de paiement, vous avez jusqu'au 15. Un coup d'œil à présent sur le calendrier. Les journées européennes du patrimoine auront lieu les samedis 19 et dimanche 20 septembre. L'occasion de visiter gratuitement de nombreux monuments. L'automne commencera officiellement le mercredi 23 septembre. Côté fruits et légumes de saison, c'est le début de la période du raisin, mais aussi des pommes et des poires. Profitez des dernières tomates, courgettes et aubergines avant l'arrivée des courges, des choux ou encore des poireaux.

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1: C'est la rentrée et c'est donc l'heure de faire un point sur les sorties musicales les plus attendues. On va tout vous dire aujourd'hui dans Backstage. C'est un moment très attendu chaque année après une période estivale toujours plus calme pour les nouveautés musicales. Plusieurs sorties majeures sont prévues dans les prochains jours ou alors dans les prochaines semaines. On pense déjà à la réédition cette semaine de B-Day, le deuxième album de la carrière de Beyoncé, bien sûr. La superstar américaine a voulu faire un cadeau à ses fans pour son anniversaire. Dans les prochains jours, on ne ratera pas non plus la sortie du deuxième album solo de Tiakola, qui s'intitule W.M. Attendu pour fin septembre, il est présenté comme le projet le plus intime du rappeur. Avant la fin de l'année, on attend aussi le tout dernier projet d'Angèle, son troisième album studio, intitulé Instinct, est attendu le 16 octobre. Mylène Farmer fera également son grand retour à l'automne. Et puis on espère tous un nouvel album de Céline Dion dans les prochains mois. Il est visiblement en préparation et pourrait sortir avant la fin de l'année 2026 ou alors courant 2027.

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à tous. C'est d'abord cet accident de bouée tractée en mer Méditerranée. Il y a 2 morts et plusieurs blessés, dont un grave. L'accident a eu lieu dans la matinée au large d'une plage de Saint-Cyprien dans les Pyrénées-Orientales. Le pilote du bateau a été éjecté pour une raison encore inconnue. Une passagère de la bouée a été tuée. Le parquet précise que la brigade nautique et la brigade de recherche maritime de Marseille ont été saisies. LFI propose un plan d'urgence pour l'éducation. Il a été présenté en ce jour de rentrée scolaire par le député Paul Vanier. Plan qui prévoit des recrutements d'enseignants et une augmentation de leur salaire de 20%. S'ils sont élus l'an prochain, les insoumis promettent la gratuité pour la cantine, le périscolaire ou encore les fournitures scolaires. En ce jour de rentrée, Emmanuel Macron et le ministre de l'Éducation, Édouard Geffrey, étaient eux dans un lycée de Lozère pour défendre le dispositif zéro portable. Les téléphones sont en effet désormais interdits dans les établissements. Une étape majeure pour Velvet, la compagnie ferroviaire privée vient d'obtenir sa licence d'exploitation sur le réseau français. Elle compte lancer 4 liaisons d'ici 2028 depuis Paris vers Bordeaux, Nantes, Angers et Rennes. Plus de 5000 décès liés à la chaleur en Espagne. Le bilan des autorités sanitaires pour la période allant du 1er juin au 31 août, c'est un record pour le pays avec un nombre de morts supérieur à l'été 2022. L'Espagne a connu 4 vagues de chaleur cet été. Et en France, un nouvel épisode de chaleur remarquable s'annonce. Il va concerner le sud dès demain et jusqu'au week-end, avec déjà plus de 35 degrés localement autour de la Méditerranée. Météo France précise que la chaleur va s'étendre jeudi sur le sud-ouest et la vallée du Rhône. Enfin, il est de retour dans le vide spatial pour la 3e fois depuis le 18 août. Sophie Adenon réalise une nouvelle mission en dehors de la station. Elle est cette fois la leader de l'opération menée avec une astronaute américaine. Objectif, changer un rétro-réflecteur de l'ISS. Cela doit durer jusqu'en début de soirée. C'est la fin de cette édition. Bon après-midi.

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Bonjour, ma sélection télé pour votre soirée du mardi 1er septembre sur TF1 Koh-Lanta All-Star, présenté par Denis Brognard. Sur W9, on connaît la chanson, divertissement. Laurence Boccolini est aux commandes de cette émission, célébrant l'une des plus grandes voix de la chanson francophone, Céline Dion. Autour de l'animatrice, 10 personnalités s'affrontent à travers une série de jeux. Sur France 2, Léon au-delà de l'or, documentaire. Après avoir été sacré plus grand nageur de sa génération au JO, Léon Marchand semble avoir atteint le sommet. Mais lorsque la pression retombe, il découvre une autre réalité. Tout devient plus dur. Sur France 5, Grignote-moi si tu peux, les dessous de l'apéritif, documentaire. Sur Arte, le temps des paysans, documentaire. L'histoire des paysans est liée à celle de la terre et de son usage. Dans l'Antiquité, ce sont les esclaves qui travaillaient la terre pour alimenter les habitants des villes. Sur France 3, La Stagiaire, série avec Michel Bernier. Et puis sur TFX, Geostorm, film avec Gérard Butler. Très belle soirée télé à tous.

Bonsoir, bonsoir à toutes et tous. La fin de la première journée d'école, c'était la rentrée ce mardi pour la plupart des élèves. Rentrée marquée par l'interdiction des téléphones portables au lycée. Emmanuel Macron est venu défendre cette mesure depuis un établissement de Mende en Lozère. Le chef de l'État a assuré que lui-même interdisait les portables pour certaines de ses réunions à l'Élysée. À Nice, Éric Ciotti, lui, persiste et signe. Le maire UDR a redit sa volonté d'instaurer une levée de drapeaux dans les écoles niçoises, alors que le ministre de l'Éducation assurait hier que les maires n'avaient pas le pouvoir de prendre une telle décision. Dans un communiqué, Éric Ciotti dénonce, je cite, une dérive gauchisante et affirme qu'il ira au bout de son idée. D'importants secours mobilisés dans les Pyrénées-Orientales depuis la fin de matinée. Un accident de bouée tractée a fait au moins 2 morts. Il y a aussi un blessé en urgence absolue, évacué par hélicoptère vers l'hôpital de Perpignan. Le drame a eu lieu à Saint-Cyprien. Une cellule psychologique a été mise en place. Le dernier bilan de la crue dévastatrice au Népal, plus de 1000 morts et près de 4600 personnes toujours portées disparues. Aujourd'hui, le ministre népalais des Affaires étrangères a estimé que ce désastre doit être compris comme un avertissement sur les risques que le changement climatique fait peser sur le Népal. Un malus financier sur la fast fashion, il entre en vigueur aujourd'hui en France. Il s'agit d'une éco-contribution payée par les entreprises qui va de 50 centimes à 12 euros selon le vêtement. Objectif affiché, limiter l'afflux massif de produits de l'ultra fast fashion venus de Chine et Temu. Les enseignes classiques en sont exemptées. Et puis en tennis, l'entrée en lice de Corentin Moutet à l'US Open. Le Français va affronter au premier tour l'Australien Dane Sweeney. On suivra aussi Gaël Monfils qui fête aujourd'hui ses 40 ans. Il débute dans la nuit et ça pourrait être son dernier match dans un tournoi du Grand Chelem. Lui qui va mettre fin à sa carrière à la fin de la saison. C'est la fin de ce point sur l'actu. Très bonne fin d'après-midi.

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1: Bonjour à tous, ravi de vous retrouver pour notre grand coup de projecteur sur l'actualité de la vallée de la Bruche. Aujourd'hui, nous prenons un grand bol d'air frais, puisqu'on parle de rando, partage et découverte avec le grand retour d'une institution locale, les Sentiers Plaisir, après un cru 2025 exceptionnel qui a rassemblé près de 1400 marcheurs sur 115 sorties thématiques. La saison 2026 s'annonce particulièrement dense et prometteuse. Pour cette 37e édition, le maître mot reste inchangé, la gratuité, la simplicité et la passion. Et pour en parler, nous accueillons Simone de l'Office de tourisme de la Vallée de la Bruche. Bonjour Simone.
2: Bonjour à tous et à toutes.
1: Alors justement, vous parlez de la variété de ces sorties. En 2025, le patrimoine historique représentait une part majeure, mais la nature et les sorties familiales étaient aussi très fortes. Qu'est-ce qui attend concrètement les marcheurs pour cette nouvelle édition de 2026? On parle d'observation des oiseaux, des aquarelles ou encore des légendes locales.
2: Oui, alors Pierre, cette année, évidemment, on a toujours à cœur d'étoffer notre programme. Cette année, au programme, 117 sorties, date de sortie, je précise, avec 62 sorties différentes. Et cette année, nous faisons écho à l'année du pastoralisme décrétée par l'ONU. Et donc, nous aurons des sorties axées sur l'élevage, le pâturage, le bétail et donc ces relations très directes avec l'entretien des paysages.
1: Comment les sentiers plaisir vont-ils mettre en valeur nos montagnes et l'ouverture des paysages et le monde agricole cette saison?
2: Dans ce cadre-là, nous faisons évidemment appel aux AFP, aux associations frontières pastorales qui sont nombreuses dans la vallée. Et donc, les visiteurs, randonneurs auront l'occasion de découvrir les actions donc, de ces associations frontières pastorales sur tout le territoire. Alors j'aimerais aussi mettre en avant cette année, vu les conditions météorologiques particulièrement exceptionnelles cette année, on espère qu'elles le resteront, et de mettre l'accent donc, pour les personnes un peu fragiles sur les sorties qui sont estampillées avec un petit nuage, donc les sorties qui se déroulent principalement sur des parcours ombragés. On n'oublie pas les principes de base pour participer à une randonnée. Bien évidemment, tout le monde, chacun est le bienvenu, mais n'oubliez pas donc, de vous munir pour chaque sortie d'eau, évidemment, pour vous hydrater. N'entamez pas de sortie si vous estimez que vous n'êtes pas capable de la faire. Et évidemment, équipez-vous d'un couvre-chef, d'un chapeau, d'une casquette, et évidemment de quoi manger aussi, et des protections solaires qui s'imposent par les températures actuelles. Dépoussiérez vos chaussures, sortez vos chapeaux, vos casquettes, et puis je vous dis à tous, à bientôt sur nos sentiers, et très bel été à vous.
1: Un immense merci Simone pour toutes ces précisions qui nous donnent déjà envie d'enfiler nos chaussures de randonnée. On rappelle que le livret contenant les 117 sentiers plaisir est déjà disponible au niveau de l'Office du tourisme pour planifier vos sorties de la saison dans la vallée de la Bruche. Dernière recommandation, nous vous conseillons, suite aux périodes de canicule, de vérifier 48 heures avant sur le Facebook de l'Office du tourisme si la marche aura bien lieu. Voilà, c'est la fin de notre émission. Merci à tous de nous avoir suivis. Excellente journée à tous sur RCB.

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1: Bonsoir à toutes et tous. Deux morts, plusieurs blessés, dont un grave. Le bilan de cet accident de bouée tractée dans les Pyrénées-Orientales ce matin. Les premières précisions du procureur de Perpignan. Il indique que le pilote du bateau a été déséquilibré par les vagues générées et est tombé à l'eau. Il avait 31 ans. L'autre victime est l'une des passagères de la bouée, âgée de 29 ans. Les téléphones sont désormais interdits pour les lycéens. Et pour ce premier jour de retour en classe, Emmanuel Macron s'est rendu dans un lycée de Mende, en Lozère, pour défendre cette mesure. Le président a assuré que le téléphone et encore plus les réseaux vous écartent de l'objectif d'apprendre. Autre nouveauté de ce 1er septembre, un changement qui concerne près de 5,5 millions d'entreprises. La facturation électronique entre en vigueur. Concrètement, les sociétés devront mettre en place un logiciel permettant d'envoyer et de recevoir des factures électroniques. Et ce passage à la facture électronique concerne pour l'heure seulement les grandes entreprises. Les PME, elles, devront le faire d'ici un an. C'est elle qui est l'astronaute numéro 1 de cette sortie et c'est une première pour Sophia Donneau. Depuis le début d'après-midi, la Française est en pleine opération dans l'espace avec une astronaute américaine. Elles doivent remplacer un outil de navigation de la Station Spatiale Internationale. Une mission d'environ 6h30 selon la NASA. C'est la troisième sortie extravéhiculaire pour Sophia Donneau depuis le 18 août. En foot, les dernières ventes, les derniers prêts, le mercato se termine ce soir. À noter du côté de l'Olympique Lyonnais, l'arrivée de Youssouf Fofana, le milieu français prêté pour un an par l'AC Milan, et le départ de Malik Fofana, qui devrait finalement être recruté par Crystal Palace. Autre Belge qui va rejoindre l'Angleterre, Mathias Fernandez Pardo, qui quitte Lille pour Newcastle. Enfin, en cyclisme, nouvelle victoire française sur le Tour d'Espagne cet après-midi. Bastien Tronchon s'est imposé au sprint sur la 10e étape, 3 jours après son compatriote Brian Cocard. Pas de changement au général, l'Espagnol Enric Mas est toujours leader. C'est la fin de ce flash. Bonne fin de journée.

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1: Aujourd'hui, une petite anecdote sur les Beatles et Michael Jackson. Elle est assez surprenante. Saviez-vous que les Beatles, musiciens hors pair, ne savaient ni lire ni écrire la musique ? C'est Paul McCartney lui-même qui l'a avoué lors d'une interview en 2018. Pour info, Michael Jackson non plus ne savait ni lire ni écrire la musique. Il passait ses nuits à composer des mélodies dans sa tête et les lendemains en studio, il demandait à ses musiciens de reproduire sur leurs instruments de musique ce qu'il leur chantonnait à la bouche. Comme quoi, on peut créer des tubes à succès sans notion de solfège. À demain pour une nouvelle info.

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1: Sur votre plateau télé ce soir, une icône des agriculteurs et de la musique. Léon Au-delà de l'or sur France 2, documentaire. Après avoir été sacré plus grand nageur de sa génération au JO, Léon Marchand semble avoir atteint le sommet. Mais lorsque la pression retombe, il découvre une autre réalité. Tout devient plus dur, il devient l'homme à abattre.
2: Les Jeux Olympiques à Paris, c'était pas la dernière page de mon livre. Mais j'avais envie de montrer la face cachée de l'iceberg, quoi, tu vois. J'avais envie de montrer ce que c'est ma vie de tous les jours.
3: Quand je nage vite, ça vient de mon cœur, ça vient de mon ventre, c'est une vibration.
1: Le temps des paysans sur Arte, documentaire. L'histoire des paysans est liée à celle de la terre et de son usage. Dans l'Antiquité, ce sont les esclaves qui travaillent la terre pour alimenter les habitants des villes. Au VIe siècle, dans les ruines de l'Empire romain, démarre l'histoire de la paysannerie européenne.
4: En Europe, la monoculture n'a rien de nouveau. Dans l'Antiquité, l'économie de l'Empire romain reposait sur de grands domaines agricoles où trimait une main-d'œuvre d'esclaves et qui alimentait en vin, en huile, en céréales, des villes de plusieurs centaines de milliers d'habitants.
1: On connaît la chanson sur W9, divertissement. Laurence Boccolini est aux commandes de cette émission célébrant l'une des plus grandes voix de la chanson francophone, Céline Dion. Autour de l'animatrice, 10 personnalités s'affrontent à travers une série de jeux mêlant quiz, épreuves musicales et défis décalés.

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1: 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Bonsoir à tous. 11,6 millions d'élèves sur le chemin de l'école, au collège ou au lycée. Emmanuel Macron s'est rendu dans un établissement de Mans, dans Lozère. Il a défendu l'interdiction des téléphones portables au lycée. Des mobiles interdits, mais sur place, on peine parfois à appliquer la mesure. Les portables qui enlèvent l'attention des élèves, rappelle le chef de l'État. À ce drame dans les Pyrénées-Orientales, 2 morts, plusieurs blessés, dont un grave dans un accident de boue étractée. Accident qui a eu lieu ce matin au large de Saint-Cyprien. Selon le procureur de Perpignan, le pilote du bateau est tombé à l'eau déséquilibré par les vagues. L'homme a été percuté par le navire devenu incontrôlable. Il avait 31 ans. L'autre victime est l'une des passagères de la bouée, âgée de 29 ans. Le dernier bilan de la crue dévastatrice au Népal, plus de 1000 morts et près de 4600 personnes toujours portées disparues. Le ministre népalais des Affaires étrangères estime que ce désastre doit être compris comme un avertissement sur les risques que le changement climatique fait peser sur le Népal. Depuis aujourd'hui, Météo France propose de nouvelles cartes de vigilance. Alors que les événements climatiques se multiplient, on le voit bien, et s'intensifient à cause du réchauffement de la planète, l'Institut météorologique fait évoluer sa cartographie. Les alertes météo ne seront plus proposées pour un département entier, mais pour des secteurs géographiques plus précis. Le but est de rendre les analyses localement plus efficaces. Cela concerne le vent, les pluies, inondations, les orages et la neige. Et d'ailleurs, un nouvel épisode de chaleur remarquable s'annonce. Il va concerner le sud de l'Hexagone dès demain et jusqu'au week-end. Avec plus de 35 degrés localement autour de la Méditerranée, Météo France précise que la chaleur va s'étendre jeudi sur le sud-ouest et la vallée du Rhône. 38 degrés sont attendus. On finit avec la Vuelta. Bastien Tronchon s'est imposé au sprint sur la 10e étape. Nouvelle victoire française, 3 jours après son compatriote Brian Cocard. Pas de changement au général. L'Espagnol Enric Mas porte toujours le maillot rouge. Voilà pour l'info. Belle soirée à tous.

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3: Bonsoir à toutes et à tous. De nouvelles frappes américaines en Iran annoncent ce soir de l'armée des États-Unis. La guerre qui rentre dans une nouvelle phase visiblement active après les bombardements survenus dimanche dans le détroit d'Ormuz. Des frappes en répercussion aux attaques de Téhéran contre les navires du détroit, mais aussi sur les militaires américains déployés dans la région. Conséquence, le cours du pétrole repart à la hausse. La rentrée et les téléphones interdits dans les lycées. Pour ce premier jour du retour en classe, Emmanuel Macron s'est rendu dans un lycée de Mende en Lozère pour défendre cette mesure. Autre nouveauté de ce 1er septembre, un changement qui concerne près de 5,5 millions d'entreprises. La facturation électronique entre en vigueur. Concrètement, les sociétés devront mettre en place un logiciel permettant d'envoyer et de recevoir des factures électroniques. Ce changement concerne pour l'heure seulement les grandes entreprises. Les PME, elles, devront le faire d'ici un an. Patrick Bruel annule tous ses concerts, annonce du chanteur sur ses réseaux sociaux après sa mise en examen dans plusieurs affaires de viol et d'agression sexuelle. Les conditions ne sont tout simplement plus réunies pour que ces concerts restent ce qu'ils auraient dû être, des moments de musique et de partage, a écrit l'artiste. J'ai fait le choix de l'apaisement, a-t-il ajouté. Patrick Bruel, on le rappelle, est visé par 32 plaintes pour viol, tentative de viol, agression sexuelle et harcèlement sexuel. Après la Renfe, Trenitalia, un nouvel opérateur français, cette fois, va concurrencer la SNCF sur les rails. Velvet a été autorisé à faire circuler des TGV entre Paris et l'ouest du pays à partir de 2028. Seront desservis Bordeaux, Nantes, Angers et Rennes. Avec 12 trains, Velvet proposera 10 millions de places par an, contre 130 millions pour l'opérateur historique. Enfin dans l'espace, à 400 km au-dessus de nos têtes, Sophie Adenau réalise depuis le début d'après-midi une opération pour remplacer un outil de navigation de la Station Spatiale Internationale. Une mission d'environ 6h30 selon la NASA. C'est la troisième sortie extra-véhiculaire pour l'astronaute française depuis le 18 août. Bonne soirée à tous.

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3: Bonsoir. De nouvelles frappes américaines en Iran, des bombardements suite aux représailles de Téhéran sur des sites militaires américains dans la région, mais aussi des navires dans le détroit d'Ormuz, selon l'armée des États-Unis. La réaction de Donald Trump ne s'est pas fait attendre. Le locataire de la Maison-Blanche s'est félicité de ces frappes de grande envergure et puissantes, selon ses mots sur son réseau.

Trust Social. À conséquence de ce regain de tension depuis dimanche, le prix du baril de Brent repart à la hausse, plus 4% depuis les frappes américaines survenues il y a quelques heures. Dans l'actualité aussi, ce drame dans les Pyrénées-Orientales, 2 morts, plusieurs blessés, dont un grave dans un accident de bouée tractée. Accident qui a eu lieu au large de Saint-Cyprien. Selon le procureur de Perpignan, le pilote du bateau est tombé à l'eau, déséquilibré par les vagues. L'homme a été percuté par la coque, devenu incontrôlable. Il avait 31 ans. L'autre victime mais l'une des passagères de la bouée âgée de 29 ans. À tous les concerts de Patrick Bruel annulés, le chanteur mis en examen dans 32 affaires de viol et d'agression sexuelle devait repartir en tournée à l'automne. Les conditions ne sont tout simplement plus réunies pour que ces concerts restent ce qu'ils auraient dû être, des moments de musique et de partage, a écrit Patrick Bruel sur ses réseaux sociaux. L'association Nous Toutes salue l'annulation de cette tournée jugée indécente. En cette période de rentrée scolaire, la présidentielle s'immisce dans les classes. Édouard Philippe propose de créer une inspection nationale de l'enfance qui devra contrôler tous les lieux qui accueillent des enfants. LFI imagine de son côté un plan d'urgence pour l'éducation, projet qui prévoit des recrutements d'enseignants et une augmentation de leur salaire de 20%. Et en ce jour de retour en cours, Emmanuel Macron et le ministre de l'Éducation, Édouard Geffray, étaient eux dans un lycée de Lozère pour défendre le dispositif zéro portable. Les téléphones sont désormais en effet interdits dans les établissements. Enfin en foot, fin du mercato français. À noter du côté de l'Olympique Lyonnais, l'arrivée de Youssouf Fofana ne sera pas possible. Le milieu français devait être prêté pour un an par l'AC Milan. Un problème de masse salariale contraint le club lyonnais à revoir ses plans. Bonne soirée.

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1: Il est 22h.
2: Bonsoir à toutes et à tous. On commence avec cette nouvelle salve de missiles envoyée sur l'Iran. Annonce de l'armée américaine suite aux représailles de Téhéran sur des bases américaines au Moyen-Orient. Donald Trump se félicite de ces frappes de grande envergure et puissantes, selon ses mots. Dans l'actu aussi, l'élection présidentielle française qui accélère avec la rentrée. Édouard Philippe propose de créer une inspection nationale de l'enfance qui devra contrôler tous les lieux qui accueillent des enfants. LFI imagine de son côté un plan d'urgence pour l'éducation, projet qui prévoit des recrutements d'enseignants et une augmentation de leur salaire de 20%. Gabriel Attal était, lui, l'invité du journal télévisé de France 2 à 20h. Il est revenu sur les différences de son projet par rapport à celui d'Édouard Philippe. Écoutez.
3: Je vais vous dire, j'ai beaucoup de respect, d'amitié pour Édouard Philippe. On a gouverné ensemble, il a beaucoup de talent, beaucoup de sérieux, mais on n'a pas le même projet. On parlait tout à l'heure de la question des retraites. Moi, je considère que si le débat sur les retraites dans l'élection présidentielle de 2027 se résume au fait de savoir s'il faut passer l'âge de départ

0: 64, 65, 66 ou 67 ans, on aura tout perdu. Parce que ça, c'est le débat d'il y a 20 ans. Je ne suis pas d'accord non plus, on n'a pas le même projet d'un point de vue politique. Moi, je considère que l'enjeu de cette élection, ce n'est pas de recréer l'UMP d'il y a 20 ans avec ceux d'il y a 20 ans, mais c'est au contraire de rassembler très largement des Français.
1: Gabriel Attal est revenu aussi sur la polémique du RN autour du port du voile. Je considère qu'une femme majeure qui décide librement de porter le voile a le droit de le faire et qu'elle ne menace pas la République, a estimé le candidat Renaissance. Le dernier bilan de la crue dévastatrice au Népal, plus de 1050 morts et près de 4000 personnes toujours portées disparues. Les médias d'État chinois ont fait état côté tibétain de 16 morts et 546 disparus sur leur territoire, portant le total provisoire des victimes de la catastrophe à 1066 décès. Enfin en basket, les suites du feuilleton de Monaco exclut de Betclic Elite et d'Elite 2. La Roca Team demande finalement à rester dans le basket français. Les dirigeants renoncent à rallier la Ligue Adriatique et vont déposer un dossier pour rejoindre la National 1. Le dossier doit désormais être accepté par la fédération. Voilà, bonne

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3: On revient sur ce dramatique accident dans les Pyrénées-Orientales. Deux morts, plusieurs blessés, dont un grave dans un accident de bouée tractée. Accident qui a eu lieu au large de Saint-Cyprien. Selon le procureur de Perpignan, le pilote du bateau est tombé à l'eau, déséquilibré par les vagues. L'homme a été percuté ensuite par l'embarcation devenue incontrôlable. Il avait 31 ans. L'autre victime est l'une des passagères de la bouée, âgée de 29 ans. À la une également, de nouvelles frappes sur l'Iran. Annonce de l'armée américaine après les représailles de Téhéran. Selon le régime iranien, deux morts à déplorer. Les bombardements américains auraient visé une maison où était célébré un mariage. Conséquence de ce regain de tension depuis dimanche, le prix du baril de Brent repart à la hausse, plus 4% depuis les frappes américaines survenues il y a quelques heures. Au Népal, le bilan ne cesse de s'alourdir. Au moins 1050 morts et près de 4000 personnes toujours portées disparues. Quatre Français manquent toujours à l'appel. Des corps ont été retrouvés plus de 100 km en aval de la catastrophe avec la force du courant. Patrick Bruel annule tous ses concerts, annonce du chanteur sur ses réseaux sociaux après sa mise en examen dans plusieurs affaires de viol et d'agression sexuelle. Les conditions ne sont tout simplement plus réunies pour que ses concerts restent ce qu'ils auraient dû être, des moments de musique et de partage, a écrit l'artiste. J'ai fait le choix de l'apaisement, a-t-il ajouté. Patrick Bruel, on le rappelle, est visé par 32 plaintes pour viol, tentative de viol, agression sexuelle et harcèlement sexuel. Après la Renfe Trenitalia, un nouvel opérateur français, cette fois, va concurrencer la SNCF sur les rails. Velvet a été autorisé à faire circuler des TGV

entre Paris et l'ouest du pays. À partir de 2028, seront desservis Bordeaux, Nantes, Angers et Rennes. Avec 12 trains, Velvet proposera 10 millions de places par an contre 130 millions pour l'opérateur historique. Enfin, dans l'espace à 400 km au-dessus de nos têtes, fin de la mission pour Sophie Adenau. L'astronaute française a remplacé un outil de navigation de la Station Spatiale Internationale dans l'après-midi. C'était la troisième sortie extravéhiculaire pour Sophie Adenau depuis le 18 août. Belle soirée à notre écoute.

0: Salut les enfants.
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2: Qu'est-ce qu'on fait ce week-end?
0: Eh bien ça c'est une très bonne question. Vous savez quoi les enfants? Eh bien je vais aller sur le site internet de la radio RCB, sur le www.radio-rcb.fr. Sur la rubrique événements, on trouvera l'ensemble des sorties à faire dans la vallée de la Bruche. De plus, si c'est vous qui organisez l'événement, eh bien vous pouvez tout simplement le déposer directement sur notre site en utilisant la rubrique « Proposer un événement ». Alors les enfants, au final, ça vous a plu cette idée sortie?
3: Oui, c'était trop bien.

Bonsoir à tous. De nouvelles frappes américaines en Iran, des bombardements suite aux représailles de Téhéran sur des sites militaires américains dans la région, mais aussi des navires touchés dans le détroit d'Ormuz selon l'armée des États-Unis. Conséquence de ce regain de tension depuis dimanche, le prix du baril de Brent repart à la hausse. Dans l'actualité aussi, ce drame dans les Pyrénées orientales, 2 morts, plusieurs blessés, dont un grave dans un accident de bouée tractée. Accident qui a eu lieu au large de Saint-Cyprien. Selon le procureur de Perpignan, le pilote du bateau est tombé à l'eau, déséquilibré par les vagues. L'homme avait 31 ans. L'autre victime est l'une des passagères de la bouée, âgée de 29 ans. Tous les concerts de Patrick Bruel annulés. Le chanteur mis en examen dans 32 affaires de viol et d'agression sexuelle devait repartir en tournée à l'automne. Les conditions ne sont tout simplement plus réunies pour que ces concerts restent ce qu'ils auraient dû être. Des moments de musique et de partage, a écrit Patrick Bruel sur ses réseaux. L'association Nous Toutes salue l'annulation de cette tournée jugée indécente. En cette période de rentrée scolaire, la présidentielle s'immisce dans les classes. Édouard Philippe propose de créer une inspection nationale de l'enfance qui devra contrôler tous les lieux qui accueillent des enfants. Les filles imaginent de son côté un plan d'urgence pour l'éducation, projet qui prévoit des recrutements d'enseignants et une augmentation de leur salaire de 20%. Et hier, pour les retours à l'école, Emmanuel Macron et le ministre de l'Éducation, Édouard Geffray, étaient eux dans un lycée de Lozère pour défendre le dispositif zéro portable. Les téléphones sont en effet désormais interdits dans les établissements. Enfin, en foot, fin du mercato français. La Ligue 1 bat des records de ventes. Beaucoup de départs pour financer les clubs. Au PSG, Bradley Barcola rejoint Liverpool contre un montant record estimé à 145 millions d'euros. Gonçalo Ramos rallie l'AC Milan. À l'OM, 11 ventes, notamment Mason Greenwood et Pierre-Emerick Aubameyang. Lens a perdu Mamadou Sangari pour Brentford. Du côté de l'Olympique lyonnais, l'arrivée de Youssouf Fofana n'est pas possible pour des problèmes de masse salariale. Bonne

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